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0: Nyame.
1: C'était Molani Wetai en hommage à mon père disparu. Que la terre lui soit légère et à tous mes proches.

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2: L'actualité africaine, c'est avec vous Vincent Dublanc.
3: Et à la une, Clotilde, cette localité stratégique désormais sécurisée par l'armée malienne à Nefis, où un convoi de renfort est donc arrivé jeudi soir. Cela change un peu le rapport de force dans le nord du Mali. Vous allez tout comprendre, des cryptages à suivre. Une grève générale au Sénégal. 24 heures où les transports en commun, la justice, les hôpitaux, certains hôpitaux en tout cas vont fonctionner peut-être au ralenti. Où en sont les négociations syndicats-gouvernement? On va faire le point dans un instant. On évoque aussi le retour en détention de l'opposant ex-premier ministre Domingo Chimoesh Pereira en Guinée-Bissau. Et puis ce plan de développement qui semble emballer les investisseurs en Côte d'Ivoire. En fin d'édition, on écoutera Youssou N'Dour. Il était sur la scène des Franco hier soir au Festival de musique de La Rochelle dans l'ouest de la France. Festival dédié à la francophonie, alors que lui chante beaucoup en Wolof, un peu en anglais aussi. Il nous explique que c'est apparent paradoxe.
2: On commence donc au Mali avec cette question, hein, Vincent. Quelle suite dans la région de Kidal après le succès remporté par l'armée à Anéfis?
3: Pour rappel, Clotilde, jeudi soir, après de longs et violents combats face aux indépendantistes du FLA et aux djihadistes du JNIM, le convoi de l'armée malienne parti de Gao a réussi à atteindre Anéfis. Il a pu y apporter un renfort en hommes, en matériel militaire, très attendu ce renfort. Les soldats maliens et leurs partenaires russes de l'Africa Corps conservent donc le contrôle d'Anéfis. Anéfis qui faisait depuis une semaine l'objet d'une âpre bataille. C'est une victoire donc pour l'armée malienne et son partenaire russe. C'est un revers pour les groupes armés. Mais ils promettent toutefois de ne pas en rester là. David Baché.
4: Elle aura été coûteuse, elle aura été longue, mais à Anéfis, c'est bien une victoire que les soldats maliens et leurs partenaires russes de l'Africa Corps peuvent célébrer. Après les revers successifs essuyés par l'armée dans la région depuis le 25 avril, avec la perte de Kidal et de Tessalit, puis le siège du camp d'Anéfis qui aura duré près d'une semaine, ce succès militaire change la donne, estime une source sécuritaire malienne. Le FLA et le JNIM comptaient s'emparer d'Anéfis pour terme chasser les soldats maliens et leurs partenaires russes hors de la région de Kidal, mais la consolidation de l'emprise d'Anéfis par l'armée ouvre plutôt la voie aux opérations de reconquête annoncées par l'état-major malien début mai. Ça affecte un peu le moral, mais ça ne change rien, relativise un dirigeant du FLA. Nous avons voulu conquérir Anéfis, et cette fois-ci nous n'avons pas pu. Mais nous n'avons rien perdu, pointe encore cette source. De fait, les groupes armés contrôlent toujours Kidal et Tessalit, et ne renoncent en rien à leurs objectifs. Ils ont remporté une bataille, concède un autre cadre indépendantiste, mais la guerre est loin d'être terminée.
3: Dans un communiqué hier, l'armée malienne a confirmé l'arrivée de cette important convoi logistique, ce sont ces mots. À Anéfis, les FAMA qui revendiquent, je cite, près d'une centaine de terroristes neutralisés au cours des dernières 24 heures dans plusieurs opérations aéroterrestres à Anéfis, donc, mais aussi à Tabrichat, entre Gao et Anéfis, et à Sévaré dans le centre du pays, bilan invérifiable de sources indépendantes. Le centre du Mali, où la situation sécuritaire se dégrade considérablement, précisément dans le cercle de Niono, dans la région de Ségou, plusieurs villages ont été sommés par les djihadistes de payer la zakat, 10 300 francs CFA par hectare. Certains villages de la commune rurale de Yérédon-Sagnona ont jusqu'à ce samedi pour payer les sommes demandées par les djihadistes. Il aura fallu 5 mois de plus à Bamako pour emboîter le pas de Niamey, pour renouer avec Alger. Le Mali organise le retour de son ambassadeur dans la capitale algérienne, mais aussi la réouverture de son espace aérien aux avions transitant par l'Algérie. Les autorités algériennes font de même. Double annonce hier, signe évident d'un réchauffement après plus d'un an de brouille due à ce drone malien qui avait été abattu par l'Algérie. Le Mali et les alliés de l'Alliance des États du Sahel avaient alors rappelé leurs ambassadeurs respectifs à Alger. Le Niger a renvoyé le sien à Alger, c'était mi-février dernier. Elle avait été condamnée en mai dernier à 4 ans de prison. Les deux députées abolitionnistes mauritaniennes, Mariam Cheikh Dieng et Gamou Achour Salem, ont été graciées jeudi par le président Razouani. Le mouvement abolitionniste n'y voit toutefois pas un geste d'ouverture, hein, ni d'apaisement du pouvoir mauritanien. Le mouvement qui rappelle que les deux députés sont privés de leurs droits civiques et perdent leur qualité de député. Et il rappelle aussi que 5 de ses militants sont toujours en détention actuellement.
2: Au Sénégal, le bras de fer entre les syndicats et les autorités se poursuit.
3: Oui, et parmi les doléances des syndicats, un manque de concertation sur un certain nombre de réformes qui concernent les droits des travailleurs, une série de licenciements dans des institutions que les syndicats veulent voir annulées. Après un nouvel échec des négociations avec le ministère de la fonction publique hier, une grève de 24 heures a été déclarée. Léa Lisa-Vesterhoff.
5: Les transports en commun, les tribunaux de justice, certains hôpitaux publics aussi fonctionnaient au ralenti hier. Satisfecit du côté du Front syndical pour la défense du travail à l'initiative de ce débrayage, avec une grève suivie à 75% dans tout le pays, selon cette coalition de 12 syndicats. Malgré une manifestation début avril, puis le 1er mai et des négociations jeudi, les principaux syndicats estiment les progrès insuffisants, et notamment sur la réforme du Code du travail. Le nouveau texte prévoit de rallonger à 4 années au lieu de 2 les contrats à durée déterminée avec la possibilité de les renouveler. Inacceptable pour les syndicats qui demandent au gouvernement de revenir sur cette mesure. Autre point de friction, les licenciements dans beaucoup de secteurs jugés abusifs. Les syndicats demandent la réintégration d'environ 3000 personnes renvoyées de différentes institutions ou entreprises publiques. Enfin, les syndicats demandent des mesures pour faire face à la cherté de la vie et menacent de refaire grève. Des discussions devraient reprendre dans les prochains jours. Léa Lisa-Vesterhoff, Dakar, RFI.
3: Ça fait un an maintenant que le journaliste béninois Hugues Comelan Sosoukpé a été arrêté en Côte d'Ivoire et envoyé vers le Bénin. Il s'y trouve toujours détenu. À ce jour, le fondateur du média en ligne Olofofo s'était fait connaître pour sa couverture critique des législatives béninoises de 2019. Reporters sans frontières continue de dénoncer les conditions de son arrestation, de son transfert vers le Bénin aussi. RSF qui parle d'une détention arbitraire d'Hugues Comelan Sosoukpé avec 50 journalistes ouest-africains. L'organisation signe une tribune. Elle a paru hier dans Jeune Afrique. Une tribune qui appelle le président béninois Romuald Ouadani à libérer Hugues Comelan Sosoukpé et son confrère Ali Moumouni. Écoutez Jeanne Lagarde. Elle est responsable plaidoyer Afrique subsaharienne à RSF.
6: Ça fait un an que le journaliste d'investigation Hugues Comelan Sosoukpé a été enlevé à Abidjan, en Côte d'Ivoire, et il est depuis détenu. Il attend toujours son procès. C'est pour cette raison-là qu'on a voulu mobiliser 50 journalistes ouest-africains pour appeler en tout cas à sa libération. RSF parle notamment d'un enlèvement dans le cas de Comelan Sosoukpé. Il bénéficie en fait du statut de réfugié au Togo. Il a été invité par les autorités ivoiriennes elles-mêmes à se rendre à Abidjan, et c'est dans ce cadre-là qu'il a été arrêté de concert donc avec les autorités béninoises. Il a donc été transféré par avion privé en fait au Bénin. Et donc à notre connaissance, il n'y a pas eu de procédure d'extradition régulière qui pouvait lui permettre en fait d'exercer ses droits tout simplement. Donc ce qu'on dénonce, c'est vraiment un enlèvement pur et simple et une détention complètement arbitraire en dehors de tout cadre légal. Plus tôt dans l'année, RSF a saisi la Cour de justice de la CEDEAO pour que cette juridiction reconnaisse les violations pour qu'on obtienne la libération des deux journalistes. Donc, Hugues Comelan Sosoukpé et Ali Moumouni.
3: Jeanne Lagarde de Reporters sans frontières, interrogée par Magali Lagrange.
2: En Guinée-Bissau, Vincent, l'opposant et leader de l'opposition, Domingos Chimoët Pereira, placé en détention.
3: Détention consécutive à sa comparution hier devant une juridiction militaire de Bissau. Le cadre général derrière tout cela, c'est toujours cette enquête sur la tentative présumée de coup d'État en octobre 2025. L'ancien premier ministre bissau-guinéen est accusé d'avoir joué un rôle actif dans l'opération. Ce que contestent totalement ses avocats, ses partisans, il dénonce une procédure politique. Écoutez Mounir Okonté, porte-parole de son parti, le PAIGC. Il évoque donc un procès politique et des accusations complètement non fondées.
7: Nous sommes devant un procès politique. Dès le début, Domingos Chimoët Pereira a été détenu le jour de le coup d'État et conduit dans les cellules. Après cela, il y a eu l'intervention de la CEDEAO, on l'a transféré pour la résidence surveillée qui n'existe pas dans notre code constitutionnel. Ils ont forcé un procès contre lui, de tentative de coup d'État, que nous savons tous que cela n'existe pas. Et ils ont conduit le procès au tribunal militaire. Lui, en tant que député, en tant que président de l'Assemblée nationale populaire, il aurait dû être présenté devant une instance judiciaire civile. Il faut que les procès observent et respectent les procédures judiciaires qui ont été adoptées par les principaux instruments judiciaires en Guinée-Bissau, notamment la Constitution de la République en Guinée-Bissau et le Code pénal. Si cela n'arrive pas, il ne reste que faire l'exigence auprès de la communauté internationale, surtout la CEDEAO, pour la libération sans délai de notre président, Domingos Chimoët Pereira.
3: Un des propos recueillis par Polycarpe Samba.
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3: 80 milliards d'euros, c'est la somme rondelette promise par des investisseurs internationaux à la Côte d'Ivoire pour son plan national de développement 2026-2030. Ces investisseurs, des partenaires techniques, des bailleurs de fonds, ont été réunis à Abidjan cette semaine, hein, le 8 et 9 juin.

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3: Pour en finir avec l'Empire et toutes les colonies. Bonjour.
4: Bonjour.
5: Bonjour.
3: Bienvenue dans la matinale des coloniales. Aujourd'hui, une émission consacrée à l'Algérie, où on abordera l'histoire de la colonisation par la France et celle de la révolution algérienne. En introduction, on voulait parler de l'actualité, pour le moins tendue, entre ces deux pays, et dire un mot de l'origine de ces tensions. On peut citer le soutien de la France à l'expansionnisme marocain, qui refuse l'indépendance du Sahara occidental, dont nous avions parlé dans notre émission du mois de décembre, qui a fort déplu à l'État algérien, qui soutient la lutte sahraoui. L'ingérence dans les affaires algériennes avec le soutien apporté à l'écrivain récemment naturalisé français Boualem Sansal, soutenu par l'extrême droite dont les propos ne se limitent pas à la critique du régime algérien mais remettent en cause l'histoire de la géographie de son pays natal. L'État français de son côté ne supporte pas l'opposition algérienne à la politique anti-immigration de la France. Le fait de refuser le retour de ces ressortissants algériens qui ont reçu des obligations de quitter le territoire français par exemple. Ces sujets ont fait grandir la crise actuelle, mais son intensité s'explique aussi par l'influence israélienne sur les centres de décision français. La position de l'Algérie qui continue de s'opposer à la normalisation des rapports avec Israël leur est insupportable. En Algérie, la politique de réconciliation menée par Emmanuel Macron est souvent qualifiée de trop peu, trop tard. En effet, si Macron, encore candidat à son élection, avait prononcé ces mots...
6: C'est un crime. C'est un crime contre l'humanité, c'est une vraie barbarie. Et ça fait partie de ce passé que nous devons regarder en face, en présentant aussi nos excuses à l'égard de celles et ceux vers lesquels nous avons commis ces gestes.
3: Il a malheureusement déclaré peu après qu'il faut nommer ce qui a été fait de mal et reconnaître ce qui a été fait de bien. Il parle de réconcilier des mémoires. Ce qui cache

0: très mal que sa politique mémorielle est faite de calculs variables selon les besoins de la diplomatie du moment. Un petit pas tous les 2 ou 3 ans, mais pas une reconnaissance solennelle des crimes coloniaux, pas d'excuses formelles, pas d'accès complet aux archives et pas de réparation. D'ailleurs, en France, on assiste à des leviers de boucliers régulièrement. À Bobigny, l'été dernier, on a pu voir apparaître des tags racistes anti-algériens, puis carrément un début d'incendie volontaire sur un bâtiment public qui avait été baptisé Daniel Jamila Hamran Min, du nom d'une résistante française du FLN. Une partie de la droite et de l'extrême droite continue d'être nostalgique de l'OAS, une organisation qui s'est battue pour le maintien de l'Algérie française dans les années 60. C'est le cas à côté de Grenoble, au Touvet, où début juin, il y a eu un rassemblement pour leur rendre hommage. Et on le constate aussi lorsqu'on évoque le passé colonial et les crimes commis par la France. Par exemple, l'année dernière, à la radio, le journaliste Jean-Michel Apathy a comparé l'histoire coloniale française au nazisme en disant que la France a commis des centaines de massacres du type de celui d'Oradour-sur-Glane en Algérie. Et ça a déclenché une avalanche de propos haineux contre lui qui ne venait pas que de l'extrême droite. Et ça montre que beaucoup de Français ne connaissent pas l'histoire coloniale. Les députés algériens, de leur côté, avaient voté à l'unanimité une loi criminalisant la colonisation française de 1830 à 1962 et exigeant de la France des excuses officielles et des réparations, y compris pour les essais nucléaires français dans le Sahara algérien dont nous avions parlé dans notre émission du mois de mars. Mais un bout de cette loi a été retiré par la suite. Et alors aujourd'hui, on a une surprise, parce que c'est une émission un peu particulière. Exceptionnellement, on est dans le studio avec deux invités, Bous et Rani, qui ont accepté de venir nous parler de l'Algérie. Donc Bous est une militante décoloniale algérienne. Bonjour.
1: Bonjour.
0: Et Rani est un amateur du blanc radiophonique. Bonjour.
2: Bonjour.
0: Alors, pourquoi avez-vous accepté notre invitation? Dites-nous.
1: Alors, salam alaikum. Donc, moi, c'est Bous. Ça me tenait à cœur de faire cette émission parce que ça fait une quinzaine d'années que je suis en France aujourd'hui. Et j'ai été particulièrement choquée et attristée de me rendre compte, au contact du coup de la société française, à quel point cette histoire était méconnue. Et surtout, du fait de la méconnaissance de cette histoire, en fait, on ne connaît pas les conséquences de cette histoire sur la France, l'actualité française, sur les lois françaises, sur les politiques, les débats, les polémiques françaises. Et je trouve que c'est essentiel aujourd'hui, à l'heure où il y a, où l'impérialisme se renforce, où on a la colonisation en Palestine avec le génocide en cours, où il y a tout ce qui se passe en Kanaky, au Congo, etc., de vraiment se replacer dans cette histoire coloniale pour lutter contre l'impérialisme et colonialisme aujourd'hui.
2: Moi, c'est juste que je suis tombé dans un piège. Encore un Algérien qui se fait avoir par des Français. Parce que je pensais qu'on allait parler de la Coupe du Monde, de gastronomie algérienne, des choses comme ça. Parce que je le dis aux auditeurs, je ne suis pas du tout historien. Et on va beaucoup parler d'histoire. Mais à part ça, j'aime beaucoup cette émission. Donc c'est avec plaisir que je suis avec vous aujourd'hui.
3: Merci, Rani.
1: Oui, je pense que c'est important de rappeler que je ne suis pas historien non plus, j'ai pas d'expertise, ne serait-ce que je suis algérienne, on a été bercé par cette histoire depuis qu'on est tout petit. Et du coup, de fait, c'est aussi l'idée où cette histoire est extrêmement lourde pour nous, donc c'est bien de partager la lourdeur de cette histoire avec les Français et Françaises.
3: Mais du coup, on peut aussi dire que nous, à la matinale décoloniale, personne n'est historien ni spécialiste, mais justement, c'est ce qu'on disait aussi sur notre posture, c'est qu'on trouve ça important de s'intéresser à ce qui se passe, à l'histoire de notre pays, à la colonisation et à tout ce que, toutes les conséquences que ça a eu, quoi. Et du coup, pour lancer cette émission, on va commencer par l'histoire. Bous, est-ce que tu peux nous dire quand et comment la colonisation a commencé?
1: Alors, on peut parler de début de la colonisation en Algérie avec la conquête qui va commencer en 1830 avec la flotte de la marine française qui va débarquer dans la plage de Sidi Farouj le 14 juin et qui va avoir comme conséquence la chute de la régence d'Alger le 5 juillet. Donc, c'est quoi la régence d'Alger? C'est l'autorité ottomane sur une partie du nord de l'Algérie actuelle et qui est née en 1519. Alors, ce qui est important, c'est que le choix de la plage de Sidi Farouj n'est pas anodin. Il est le fruit d'un travail de cartographie des côtes algériennes dès 1808, commandé par Napoléon, pour en identifier ses faiblesses en matière de défense. Donc le projet de coloniser l'Algérie a été fortement préparé et advient dans un contexte de forte instabilité politique en France, avec la restauration de la monarchie et un Charles X qui veut renforcer son pouvoir et concurrencer l'Angleterre. Donc encore un contexte de bataille entre les impérialismes et un processus d'industrialisation extrêmement violent qui s'attaque aux biens communaux et donne lieu à beaucoup de résistance et de lutte de la part des populations françaises, comme la guerre des Demoiselles ou la révolte des Canuts. Mais le point de départ qui a fourni l'argument fallacieux à la France d'attaquer la régence d'Alger est le fameux coup de l'éventail du Dey qui a supposément visé le consul français. Pour redonner les faits, ceci intervient dans un contexte de tension commerciale à une époque où la France était la principale importatrice de blé en provenance de la régence d'Alger. Donc la France fait deux transactions, l'une liée à de mauvaises récoltes avant la révolution de 1789, puis une seconde transaction liée à la campagne d'Égypte de Napoléon. Donc le Dey, en 1827, réclame au consul de payer la dette de la France. Mais la France ne paye ni entièrement la dette qui lui est due et en plus va s'emparer du trésor de la régence d'Alger à sa chute, estimé à 150 millions de francs. Et ce trésor va ensuite être utilisé par les banquiers et industriels français pour monter des usines pour travailler l'acier et lancer le réseau de rails français qui sera si utile au projet d'industrialisation de la France. Et c'est intéressant parce que ça fait écho à récemment une petite actu de notre chère sphère fasciste française qui a parlé du coût supposé de l'immigration algérienne. Du coup, voilà, tout ce que j'ai à leur dire, c'est rendez l'argent.
0: Ouais. Et est-ce que tu peux nous dire comment la France a fait de l'Algérie une colonie de peuplement et qu'est-ce que ça signifie ?
1: Alors, il y a plusieurs formes de colonisation possibles et la colonisation de peuplement est la plus extrême parce que son objectif est de remplacer la population existante par une population de colons pour exploiter la richesse du territoire colonisé et ainsi pérenniser la colonisation qu'il est difficile de maintenir uniquement par la force militaire. Alors quand on dit remplacer, il s'agit bien de commettre un nettoyage ethnique, comme cela a pu être le cas en Amérique du Nord et en Australie, ou encore aujourd'hui en Palestine et en Kanaky. Pour cela, on va déployer tout un arsenal administratif, juridique, militaire, pour déposséder, détruire la terre et affamer les populations, détruire les structures socio-économiques des communautés, en utilisant notamment la politique de la terre brûlée. Et en même temps, encourager l'émigration de colons européens et de préférence des colons riches, entrepreneurs, travailleurs, en mobilisant des discours orientalistes et en leur concédant gratuitement des terres grâce notamment, il y a eu plusieurs procédures, mais notamment des procédures d'expropriation d'utilité publique mis en place par Bugeaud. Donc Bugeaud qui est devenu le gouverneur de l'Algérie en 1840. Alors, la conquête de l'Algérie, comme vous vous en doutez, c'est une histoire en soi. Elle va durer près de 70 ans avec de nombreuses résistances populaires à cette fameuse œuvre de civilisation. Et le bilan de la conquête est très lourd. Selon les estimations, on perd environ 2/3 de la population qui va être réduite à 2 millions d'individus en 1870. Et pour aussi dire quelque chose de ce que ça a été ce traumatisme jusqu'à aujourd'hui, nous quand on était kabyle, en tout cas nous quand on était petit en tout cas en Kabylie, on nous parlait souvent pour nous faire peur de Bichouh. Bichouh en fait qui est voilà une kabylisation de Bugeaud. Donc on nous disait attention, Bichouh va venir si tu vas pas dormir, si tu fais pas les choses bien, va venir te pourrir ta nuit. Et du coup, voilà, c'était une figure pour faire peur aux enfants, en tout cas en Kabylie. Donc voilà, c'était important pour moi aussi de qu'on se rende compte à quel point la colonisation française, qui a duré 132 ans, est un traumatisme tel qu'on ne peut pas dire encore aujourd'hui l'ampleur des ruines que nous sommes. Car il y a des choses qu'on a perdues, qu'on ne peut même plus identifier. Et c'est important aussi de s'y confronter quand on a été biberonné à un récit occidental hégémonique qui instaure le génocide des Juifs européens par les nazis et les collabos comme le crime ultime. Il nous faut un contre-récit où l'Holocauste est resitué dans la continuité des génocides européens. Ce n'est pas un faux pas de l'histoire européenne, mais c'est une norme. Et construire ce contre-récit nous permet de penser des réparations différemment et surtout être acteur des luttes anticoloniales et anti-impérialistes actuelles. Et j'ai l'impression que c'est ce qu'on est en train de faire aujourd'hui.
4: Merci. Et on vous propose une première pause musicale.
2: Donc c'est la danseuse inconnue. Donc c'est un chant traditionnel kabyle. Et là, c'est Tao Samrouche qui a répertorié justement des centaines de chants traditionnels qui l'interprètent.

0: Et on est bien sur Radio Campus Grenoble 90.8 dans la matinale décoloniale. Et on continue avec nos questions aux invités. Rani, est-ce que tu peux nous dire quelle a été la stratégie de la France pour que des personnes civiles, j'imagine aussi, colonisent l'Algérie?
1: La stratégie de la France était d'encourager ce qu'on appelait la cause coloniale, parce que c'était une cause. Mais ça s'est fait aussi par la force des choses, parce que il y avait une présence militaire importante et il fallait ravitailler tous ces soldats. Et donc au début, le peuplement s'est fait via les militaires eux-mêmes. Et par la suite, on a fait venir avec des encouragements. Donc on prenait en charge les frais du voyage. On promettait aussi des terrains à des paysans généralement pauvres du Midi, de la Corse et aussi d'autres pays, Italie, Espagne, Malte, il y avait des Suisses, des Allemands. Et donc ça s'est fait comme ça. Donc petit à petit, les militaires, puis des civils de toutes origines européennes se sont installés en Algérie.
2: Et donc, pour gérer les populations colonisatrices et colonisées, la France, elle va établir un code de l'indigénat. Est-ce que tu veux bien nous en parler, Bouce ?
3: Oui. C'est l'un des mécanismes qui a participé à la domination raciale en Algérie, en instaurant une forme de régime d'apartheid. En fait, l'indigénat, c'est un régime qui va attribuer aux autochtones musulmans d'Algérie un statut de sous-citoyen français, en les privant des droits fondamentaux de la citoyenneté et en les soumettant à tout un arsenal répressif. Ce statut de sous-citoyen est en théorie contraire aux valeurs de la République et à la citoyenneté républicaine. Et c'est là qu'on va voir se mettre en place tout un tas de débats et de dispositions sur les notions d'identité et d'assimilation des musulmans. En fait, Sarkozy n'a rien inventé. La ségrégation et le racisme sont à la base de l'universalisme à la française. Et ce statut va se traduire dans des pratiques qui vont être en œuvre dès le début de la conquête et qui seront en partie réglementées en 1881 par un texte de loi. Et c'est qu'en 1887 que ce statut va être généralisé à toutes les colonies françaises avec des spécificités pour chaque colonie. Alors concrètement, c'est quoi le régime de l'indigénat? En fait, il se traduit par quatre mesures. Le séquestre des biens qui pouvaient être collectifs, les amendes collectives, l'internement qui pouvait se concrétiser par une assignation à résidence. Et en fait, ce qui est intéressant, c'est que ces trois mesures n'ont pas fait l'objet de textes réglementés. C'est pourquoi c'est important de ne pas uniquement se fier à ce qui a été réglementé pour comprendre le régime de l'indigénat. Et on a une dernière mesure, c'est les pouvoirs disciplinaires qui permettaient à des agents de l'administration d'infliger de manière complètement arbitraire des amendes ou des jours de prison pour punir d'une série d'infractions spécifiques aux musulmans. Et c'est de fait de cette série d'infractions qu'on est venu à parler d'un code. Et ce qui est intéressant avec le code de l'indigénat, c'est qu'il fonctionne de manière articulée idéologiquement avec le décret Crémieux de 1870, qui lui a concerné les juifs autochtones. Ce sont deux textes qui diffusent une idéologie raciste, celle d'un côté du barbare musulman qui n'est pas suffisamment civilisé pour être français, et de l'autre du juif qui peut s'assimiler à la civilisation, quand bien même son statut reste inférieur à celui des Européens, mais supérieur à celui des musulmans. C'est là un processus de séparation criminelle des autochtones d'un territoire que la France a mis en place pour diviser, pour mieux régner, le fameux. Et ainsi affaiblir la résistance et la solidarité contre le colonisateur commun. Et cela à un moment où l'antisémitisme est très fort en métropole et auprès des colons européens. C'est ce qu'on appelle aujourd'hui le philosémitisme, qui n'est qu'une forme plus fourbe d'antisémitisme. C'est aussi important de se rappeler aujourd'hui le code de l'indigénat, car celles et ceux qui sont les héritières directes de cette histoire ont continué à subir un régime de ségrégation de la part de l'État français. Et c'est pour ça qu'on va avoir naître en France en 2005 le Parti des indigènes de la République, qui se revendique de cette histoire-là, qui est une organisation politique pionnière dans la production de la pensée décoloniale en France et dans les luttes de l'antiracisme politique.
4: Merci. Alors du coup, si on remontait dans le temps, Rani, est-ce que tu pourrais nous parler d'exemples de lutte contre la colonisation française ?
1: Oui, juste avant de passer à cette question, quelques mots sur l'indigénat. Donc, ce qui est vraiment incroyable, mais on le voit encore aujourd'hui, ça fait penser à la loi qui est passée il y a quelques mois en Israël, où c'est pas l'acte qui est le centre de la loi, mais l'auteur, donc l'origine de la personne. Et dans le code de l'indigénat, il y a des actes qui deviennent illicites parce qu'ils sont commis par des autochtones. Et ça se caractérise aussi par une exagération des peines. C'est-à-dire les peines, elles sont beaucoup plus dures parce que les actes sont commis par des autochtones. Et c'est le code du racisme. Enfin, c'est la discrimination pure et dure. Et ce qui est étrange aussi, c'est de fait, c'est-à-dire même à l'époque, partout dans le monde, quand on annexe un territoire, les personnes, enfin les habitants de ce territoire font partie du pays qui annexe. Donc de fait, les Algériens, ils sont devenus sujets du royaume de France, mais sans aucun moyen d'accéder à la citoyenneté. C'est-à-dire on ne pouvait pas devenir français. C'est très très bizarre comme situation. J'aurais pas voulu vivre ça. Moi, j'ai vécu quelques années de sans papier en France, j'avais quand même la possibilité, c'est-à-dire je voyais le bout, mais être indigène, c'est être sans papier, mais sans aucune perspective de solution.
4: Oui, c'est inscrit et ça n'a pas vocation à changer, quoi.
1: Oui, c'est ça.
4: Et d'ailleurs, on avait parlé vraiment de cette différence essentialisante dans notre deuxième émission qu'on avait fait sur le racisme. On était revenu un peu sur justement ce que ça représentait un peu, ouais. Mais du coup, je te repose ma question. c'était de parler d'exemples de lutte contre la colonisation française.
1: Oui, en fait, assez vite, il y a un sentiment de nationalisme qui s'est créé chez les Algériens. D'ailleurs, on dit que le drapeau actuel de l'Algérie a été dessiné dans les années 1830, on dit que c'est à l'époque de l'émir Abdelkader. Donc l'insurrection de l'émir Abdelkader est l'une des plus connues parce que c'était l'une des premières. Et donc je ne vais pas trop m'étaler sur les détails de cette insurrection-là, mais je voudrais quand même souligner le caractère spécial de cette figure qui est l'émir Abdelkader. C'était vraiment une personnalité à part à cette époque-là. Et moi, j'ai fait une partie de ma scolarité en Algérie. Et donc, il y avait deux discours et deux visions par rapport à l'émir Abdelkader. Donc, à l'école, c'est le discours officiel. L'émir Abdelkader est une figure, c'est un héros de la lutte contre la France coloniale. Mais dans la rue, on disait aussi qu'il a trahi parce qu'il y avait la reddition. Et je me rappelle, quand j'étais petit, on avait un Larousse des années 70. Et à l'entrée, Abdelkader, c'est ami de la France. Et avec du recul, je me dis que c'est juste une manière de décrédibiliser les figures nationalistes algériennes et de décourager aussi les populations, à leur dire la personne que vous pensez vous défendre, en fait, c'est notre ami. Et je voulais parler aussi, donc, en dehors de l'insurrection contre la France, on parle, il y a un mot qui est entré dans la langue française, c'est smala, qui est venu avec toute sa smala. Donc la smala, c'était une organisation incroyable. Donc il y a des documentaires qui parlent de ça. Donc l'Asmala, c'est un campement, donc avec des toiles, mais un campement de 30 000 personnes, je ne sais pas si vous imaginez, et qui se déplaçait comme ça. Et c'est des cercles. Donc il y a le petit cercle avec l'émir Abdelkader, c'est sa famille, ses proches. Il y a une bibliothèque aussi. Et puis, plus on s'éloigne, il y a des cercles un peu plus grands. Et ça pouvait couvrir plusieurs kilomètres. Et il y avait tous les corps de métier. Il y avait des artisans, des fonctionnaires. Donc il y avait une bibliothèque. Il y avait peut-être des footballeurs, je ne sais pas. Et ça montre l'intelligence et l'organisation qui a été mise en place déjà dès les premières années de la colonisation. Après, il y a eu pas mal de révoltes dans plusieurs régions en Algérie, donc à Biskra, en Kabylie avec Lalla Fard Mansoumel, qui est une figure féminine. Donc même les femmes, elles se sont. Enfin, ça c'est commun à toute la période de la colonisation. C'est-à-dire dès 1830 et jusqu'à l'indépendance, il y avait des figures féminines assez importantes dans la lutte contre le colonialisme. Et après, l'une des dernières insurrections armées. Importante avant le déclenchement de la guerre en 1954, c'était la révolution de l'Mqrani. En Kabyle, on l'appelle Nfaqo Romi. Romi, c'est pour désigner les Français. Et Nfaq, c'est, je ne sais pas comment on peut le traduire, l'hypocrisie. Mais c'est une révolte qui est localisée dans le massif des Bibans. Donc en Kabylie. Et donc c'est le ralliement de plusieurs tribus. Donc la tribu est un élément important dans la vie sociale en Kabylie, même aujourd'hui. Et donc il y avait 250 tribus qui sont ralliées à cette révolte. Et il y avait un contexte particulier. Donc la France venait juste de perdre la guerre contre la Prusse. Il y avait toutes les insurrections communalistes. Donc Paris, tout à l'heure, Bousse a parlé des communards. Donc la commune de Paris, c'est la plus connue, mais il faut savoir qu'il y avait plusieurs insurrections communalistes cette année-là, donc 1870. Et donc c'était... je ne sais pas comment ils ont fait d'ailleurs, parce qu'ils étaient au courant de tout ça. Il n'y avait pas Internet.
4: Les Français ?
1: Oui, non, les Algériens. Okay. Donc il n'y avait pas tous les moyens qu'on avait aujourd'hui, il n'y avait pas la presse, etc. Mais ils étaient au courant du contexte et se sont dit, la France est affaiblie, c'est le moment de faire quelque chose. Donc il y avait le Mokhrani, son frère, Boumzraig, il y avait Cheikh Ahdad. Mais la répression, elle a été très dure. Donc on connaît pas, j'ai pas trouvé de chiffres en termes de pertes humaines côté algérien, mais encore aujourd'hui il y a des cimetières pleins de tombes datant de 1871. Après il y avait, tu avais parlé tout à l'heure de Bousse des amendes collectives. Là il y a eu une amende, donc ça a duré jusqu'en 1872. Et il y avait une amende, je ne sais plus où j'ai lu ça, c'est l'impôt, le plus gros impôt de l'histoire de l'humanité. Donc c'était des millions de francs d'or que la France a imposé aux tribus pour les punir. Il y avait aussi la confiscation de milliers d'hectares de terres arables qui ont été distribués aux colons. Et une partie de la population de cette région-là s'est exilée en Tunisie, en Égypte, au Moyen-Orient. Et il y en a qui ont été déportés en Nouvelle-Calédonie aussi.
3: En même temps que les communards.
1: Voilà.
3: Et du coup, peut-être ce qui est aussi intéressant, c'est que là, on a eu toute une période de résistance armée. Et qu'un, du coup, après cette période, on va voir la naissance de d'autres formes de résistance où on investit davantage les sphères politiques, de journalisme, aussi la littérature. Et pour donner un peu des exemples, il y a notamment les scouts musulmans qui vont se créer en 1935, qui vont permettre la formation de nombreux futurs dirigeants révolutionnaires de 54, comme l'Arbi Ibn Mehdi. Et aussi en 1926, c'est le lancement de l'étoile nord-africaine à Paris qui va organiser l'immigration algérienne, d'abord en lien avec le PCF, avant de rompre avec ce dernier et être dissoute par le Front populaire en 1937 pour séparatisme. Toujours pas nouveau, le séparatisme. Et cette organisation va être la première à revendiquer l'indépendance de l'Algérie, avec notamment une des figures les plus connues du combat politique algérien, Messa Lil Hadj, qui a tenu un discours très célèbre le 2 août 36 pour appeler le peuple algérien à s'organiser et ne pas se laisser trempé par le pouvoir colonial. Et je voulais bien lire ce discours parce que c'est très d'actualité par rapport à la posture de la France. J'ai entendu tout à l'heure les orateurs qui m'ont précédé dire avec combien d'égard et de bienveillance ils ont été reçus en France par le gouvernement de Front populaire. Je ne veux pas discuter ou amoindrir l'atmosphère dans laquelle cette réception s'est déroulée, mais je dis que le peuple algérien se doit d'être vigilant. Il ne suffit pas d'envoyer une délégation présenter un cahier de revendications, ni trop se leurrer sur les réceptions et attendre que les choses se réalisent toutes seules. Mes frères, il ne faut pas dormir sur vos deux oreilles, maintenant, et croire que toute l'action est terminée, car elle ne fait que commencer. Il faut bien vous organiser, vous unir au sein de vos organisations pour être fort, pour être respecté et pour que votre voix puissante puisse se faire entendre de l'autre côté de la Méditerranée. Pour la liberté et la renaissance de l'Algérie, groupez-vous en masse autour de votre organisation nationale, l'Étoile Nord-Africaine, qui saura vous défendre et vous conduire dans le chemin de l'émancipation. Et en fait, ce discours derrière va inspirer fortement les dirigeants, les futurs dirigeants de la Révolution de 54.
0: Et on fait une petite pause musicale. Est-ce que tu veux nous présenter le prochain morceau? C'est Ayema.
3: Oui, c'est une chanson kabyle qui a été faite spécialement destinée aux personnes qui se rendent dans les maquis, qui du coup qui ont vécu la séparation avec leur famille, avec leur lien dans les villages, etc. Du coup, c'est une chanson qui adresse leurs sacrifices, leurs souffrances, pour leur dire de prendre patience, et notamment à ceux qui sont restés dans les villages, donc notamment cette figure de la mère qui attend le retour de son fils parti au maquis. Et du coup, c'est un exemple de tout plein de chansons qui ont été faites dans cette période-là pour soutenir l'effort révolutionnaire des moudjahidines et des moudjahidettes.

0: On est bien donc sur la matinale des coloniales, Radio Campus Grenoble 90.8. Et on poursuit notre émission donc sur l'Algérie et la colonisation de l'Algérie. Là, je redonne quelques éléments de contexte pour amorcer la suite. Donc, on arrive en 1945. La Deuxième Guerre mondiale a bouleversé plusieurs choses dans la colonisation de l'Algérie par la France. Déjà, pendant la guerre, en fait, de 40 à 43, c'est le régime de Vichy qui impose ses lois avec une collaboration très active des Européens en place. Effectivement, tout à l'heure, tu as parlé du décret Crémieux. Il avait été supprimé par Vichy. Donc, les citoyens juifs avaient perdu leur citoyenneté. Mais à partir de 1943, avec l'aide de résistants locaux, l'Algérie devient le camp de base des Alliés pour combattre les nazis. Et les Algériens seront d'ailleurs intégrés aux forces militaires pour le débarquement de Provence avec les Alliés. À la fin de la guerre, donc, l'ONU est créée et remet au goût du jour le principe d'autodétermination des peuples, comme ça avait été souhaité dès 1942 par Franklin Delano Roosevelt, donc le président états-unien, et le britannique Churchill. Les États-Unis sortent de cette guerre comme la première puissance mondiale et la France n'a pas bien le choix de ratifier ce texte. En fait, il y a plein de choses à dire sur ce principe d'autodétermination qui a été appliqué à géométrie très variable par les vainqueurs. Mais quand même, réaffirmer publiquement ce principe, ça a permis aux peuples colonisés en lutte à travers le monde de s'en revendiquer. En Algérie, l'armistice du 8 mai 45 est fêté par des manifestations dans lesquelles des slogans indépendantistes et des drapeaux algériens sont brandis. Dans plusieurs villes, ça va donner lieu à une répression immédiate et violente de ces rassemblements qui va faire des victimes algériennes. Et ces victimes algériennes, ça va être le détonateur à des émeutes qui vont faire 102 victimes chez les colons européens. Et la France, là, va lancer une répression brutale et aveugle sur les sites de Sétif, Guérin et Kémata, qui durera 2 mois. On mitraille des villages, on bombarde les côtes avec des bateaux de guerre, il y a des avions aussi qui bombardent des villages. Il y a des milices de colons armés avec les armes de l'armée qui sont envoyés pour tuer de manière aléatoire. Et ces massacres vont faire, selon les estimations, de 10 000 à 45 000 victimes. Et en fait, cette répression-là du 8 mai 45, ça va vraiment être important, ça va signifier une rupture totale avec l'administration coloniale et la nécessité de lutter différemment contre la France, y compris pour les militants intégrationnistes et pacifistes. Donc cette date-là, elle est commémorée chaque année, mais sans parler de ce qui s'est passé en Algérie et de l'héritage de cette histoire pour penser les massacres des Palestiniens. Je continue sur le contexte. Il y a un autre élément qui est important dans ces changements de rapport de force et qui arrive 9 ans plus tard, c'est la défaite française de Dien Bien Phu. En fait, depuis 1946, la France était en guerre pour maintenir sa domination coloniale sur l'Indochine. Donc l'Indochine, c'est aujourd'hui le Cambodge, le Laos et le Vietnam. Et cette guerre, elle va être perdue à la bataille de Dien Bien Phu en mai 1945. Et symboliquement, l'impact de cette défaite d'une puissance coloniale est énorme et ça renforcera l'ensemble des luttes pour l'indépendance et ça accélérera peut-être la prochaine page de l'indépendance algérienne.
1: Juste, tu as dit mai 1945, c'est mai 1954, la défaite de Dien Bien Phu. Et je voulais te demander, Bousse, quand est-ce qu'elle a commencé cette révolution ?
2: Alors, le lancement de la révolution algérienne se fait le 1er novembre 54 par le Front de Libération Nationale, le FLN. Mais on peut aussi se dire que les révoltes du 8 mai 45 à Sétif, Guelma et Kharrata et toutes les résistances qui ont précédé participent aussi de l'effort révolutionnaire du peuple algérien. Si on reste sur le déclenchement de la lutte de libération nationale, on peut dire qu'elle se fait de manière complètement improvisée par 22 hommes en juin 54, dans un contexte de forte crise politique des partis algériens et de reconstruction de la France de sa puissance militaire après la guerre contre les nazis en 1945. Didouche Mourad, l'un de ces hommes visionnaires, explique ainsi le lancement de la lutte armée. Nous n'avons que très peu de chances de nous en sortir, mais d'autres nous remplaceront. Il faut que nous donnions le départ de la révolution, que l'on sache que notre pays n'est plus amorphe. Les premières actions contre la colonisation ne seront pas grand-chose. Ne vous faites pas d'illusions, mais elles auront une grande importance psychologique. Il faut que les Français se disent « ils ont osé ». C'est cela l'important. Il faut allumer la mèche. Pour cela, il ne faut pas beaucoup d'armes. Il faut que nous le voulions. Pendant 2 ans, la révolution a failli s'évanouir à cause du manque de préparation et de la répression, mais aussi du fait d'affrontements sanglants et meurtriers entre le Front de Libération Nationale qui a lancé la révolution et une autre branche du mouvement national algérien. Donc, tout pense à croire que les conditions matérielles et politiques ne sont pas réunies pour lancer la lutte armée face à l'une des plus grandes puissances militaires du monde. Et pourtant, nous avons vaincu. L'aspect psychologique de la lutte, tel qu'il est nommé par les révolutionnaires, va jouer un rôle important, autant sur le plan colonial que sur le peuple algérien qui va prendre conscience de sa dignité nationale. Qui mieux que Frantz Fanon l'a compris quand il parle de la violence du colonisé. Je cite, « La lutte armée mobilise le peuple. Elle le jette dans une seule direction, à sens unique. La mobilisation des masses, quand elle se réalise à l'occasion de la guerre de libération, introduit dans chaque conscience la notion de cause commune, de destin national, d'histoire collective. Au niveau des individus, la violence désintoxique. Elle débarrasse le colonisé de son complexe d'infériorité, de son attitude contemplative ou désespérée. Elle le rend intrépide, le réhabilite à ses propres yeux. La violence hisse le peuple à hauteur de leader. Pour vaincre, la révolution algérienne devait se doter d'une organisation solide, rassembler les forces politiques du pays qui se sont déchirées pendant 2 ans et faire de cette révolution l'affaire de tout le peuple algérien. Un seul héros, le peuple. Cette nouvelle orientation de la révolution et tout le travail qui va en découler, on le doit à Abban Hamdan, un enfant des montagnes kabyles, qui rejoint la révolution à sa sortie des prisons coloniales françaises en 1955. Dès son arrivée, sa ligne est claire. Je cite Abban. Tu ne dois pas être prisonnier de ta formation de militant du Parti du peuple algérien. Tu dois seulement juger si quelqu'un est utile à la révolution. Alors il faut lui mettre le doigt dans l'engrenage. Tout le monde peut être recruté pour peu qu'il soit un homme de valeur et qu'il puisse apporter quelque chose de positif à la révolution. Le FLN n'appartient à personne, mais au peuple qui se bat. L'équipe qui a déclenché la révolution n'a acquis sur elle aucun droit de propriété. Si la révolution n'est pas l'œuvre de tous, elle avortera inévitablement.
0: Merci. Et du coup, alors le pouvoir français à l'époque parlait des événements d'Algérie, enfin, on parle de guerre d'Algérie. Toi, tu parles de révolution. Du coup, tu peux nous expliquer le mot?
2: Oui, en Algérie, c'est le terme que nous, on utilise. Alors déjà, la révolution, elle a pris une diversité de formes. Il s'agit pas de juste la réduire à son caractère guerrier et militaire. On parle de révolution parce que cette lutte a eu un impact extrêmement fort à différents niveaux. Par exemple, dans l'enceinte de la révolution algérienne, Fanon parle de comment l'implication des femmes dans la lutte a complètement bouleversé la famille algérienne et la répartition des rôles de chacun de ses membres et, in fine, l'organisation de la société algérienne. Par exemple, le mariage n'est plus l'œuvre du choix de la famille, mais du choix des femmes qui, de par leur déplacement dans les villes ou au maquis pour la lutte, rencontrent des hommes qu'elles sont amenées potentiellement à épouser. Ensuite, pour revenir en France, l'avènement de la Ve République et le retour de De Gaulle est lié à l'insurrection algérienne qui crée une situation de crise politique en France avec l'explosion du coup de la guerre et la dénonciation des tortures en Algérie. Et en Algérie, avec les partisans de l'Algérie française qui s'impatientent face à l'indécision du pouvoir politique à définir une attitude claire et cohérente pour le maintien de l'Algérie. On parle notamment de la crise du 13 mai 1958 où des partisans de l'Algérie française vont monter un coup de force avec l'appui de militaires comme Massu pour appeler au retour de De Gaulle et en qui ils vont voir un rempart face à l'incapacité de la 4e République à résoudre la crise algérienne. Même si ce dernier a finalement maintenu une certaine ambiguïté sur ses intentions en Algérie avec son fameux « je vous ai compris », mais en fait personne n'a rien compris. Ce qu'il faut retenir aussi, c'est la constitution de la 5e République qui est écrite en partie pour répondre à la révolution algérienne. Donc on ne peut pas réellement comprendre la France sans l'histoire des résistances algériennes. De la même manière, les sphères fascistes françaises sont très liées à l'histoire de l'OAS, de ceux qui voulaient garder l'Algérie française. Et plus largement, il faut lire ou écouter Todd Shepard qui a écrit 1962 « Comment l'indépendance algérienne a transformé la France ». Et un dernier point pour comprendre l'impact de la révolution algérienne, il faut le voir du côté de l'impact sur les luttes des autres pays africains. que ce soit en termes d'inspiration pour démontrer qu'il est possible pour les peuples africains de lutter contre le colonisateur. C'est ce qui, en effet, a été un modèle pour l'Organisation de libération de la Palestine, l'OLP, de Yasser Arafat, ou pour le Congrès national africain de Nelson Mandela. C'est aussi un soutien pragmatique en proposant de former des combattants de l'Afrique du Sud, de l'Angola, etc. Donc la révolution algérienne a été une telle situation de tension pour la France que cela a potentiellement participé à ce que la France abdique sur plusieurs pays africains. Et à l'indépendance, l'Algérie sera connue comme la Mecque des révolutionnaires pour son soutien matériel important au mouvement de libération africaine et encore aujourd'hui pour son soutien au Sahara occidental et à la Palestine.
3: Et on vous propose une dernière pause musicale que Rani nous présente.
4: Donc c'est Imalhan, de Imalhan, un groupe Touareg qui tourne en Europe. Donc si vous avez l'occasion d'aller le voir, c'est vraiment chouette.

0: 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Et c'est la fin de cette émission et on voulait vous remercier énormément Bous et Rani pour nous avoir raconté ce gros morceau de l'histoire de la colonisation de l'Algérie par la France et un bout de la révolution algérienne. Et on va continuer dans un deuxième volet du coup qui sera diffusé plus tard où vous allez nous raconter les événements marquants de la révolution algérienne, les intérêts de la France à vouloir absolument s'accrocher à l'Algérie et aussi les leçons à retenir de la révolution algérienne.
1: Et on va enchaîner maintenant avec notre agenda.
2: Oui. Du coup, aujourd'hui, vendredi 19 juin à 18h, au départ du département, il y a une manifestation pour le droit des mineurs isolés.
1: Le 21 juin, ce dimanche à 16h, place Félix Poula à Grenoble, il y a une manifestation organisée contre le racisme et l'extrême droite à l'appel de Bali Bagayoko.
2: Et mardi 23 à 18h30, la géante antimilitariste et anti-impérialiste qui a lieu au lieu rue Abbé Grégoire et qui est actuellement ouverte aux groupes et aux individus.
1: Et le mardi 23 toujours à 18h30 toujours au lieu qui s'appelle le Commun des Mortels rue Aimé Béret, il y a l'inauguration d'une bibliothèque autogérée sur l'exil, l'émigration et l'antiracisme par Accueil Solidaire Grenoble.
2: Et enfin, mercredi 24 à 18h30, au lieu, rue Abbé Grégoire, une discussion sur soutenir les révolutions anti-impérialistes depuis la France en tant que queer, avec Queer for Palestine 38. Il faut s'inscrire à une adresse mail qui est donc queerforpalestineq4p38@proton.me.
1: Oui, tout à fait. Et les places seront très limitées. Eh bien, merci pour cette émission. Au revoir à tout le monde.
3: Merci, à bientôt.
2: Bonne journée.
4: Salut.
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Bonjour à toutes et à tous, bienvenue dans ce nouvel épisode de L'Allongé sur Radio DC. Je suis Benoît Youx, le fondateur de Petit Kogi, et depuis plusieurs semaines maintenant, nous suivons deux cafés colombiens. Celui de Miguel et Sarita dans l'Ere Cafetero, et celui de Juanito dans les montagnes de la Sierra Nevada. Nous les avons vus pousser, être récoltés, fermentés

brûlerie et découvrir comment un grain vert, dense et silencieux, devient enfin du café. Alors, installez-vous confortablement, prenez votre petit café du matin et c'est parti pour l'épisode du jour. Il est 7h du matin dans une zone industrielle européenne. Le ciel est gris et un camion recule lentement devant un entrepôt. À l'intérieur, des dizaines de palettes, des sacs de jute, des étiquettes et des tonnes de café. Brésil, Vietnam, Colombie, Éthiopie. Et le café de Miguel est probablement là, quelque part. Mais ici, il n'est plus vraiment le café de Miguel. Il est devenu une matière première, une composante, un élément dans un assemblage. Le torréfacteur me serre la main rapidement. Sur son écran, on peut voir des courbes, des températures, des chiffres qui bougent en permanence. Il me montre une fiche. Là, on est sur un blend expresso. Un blend, c'est un mélange de différents cafés. 40% de Colombie, 30% de Brésil, 20% d'Honduras et 10% de Robusta. Et je lui demande, pourquoi mélanger autant de cafés? Il sourit et il me dit, parce que les gens veulent retrouver le même goût tous les jours. Et c'est ça, en fait, le vrai sujet ici. Ce n'est pas raconter une ferme, ce n'est pas de raconter une montagne, mais c'est de produire de la stabilité, du corps, de l'intensité et surtout de la régularité. Le café est versé dans une immense trémie. Puis, les grains tombent dans le torréfacteur et le tambour tourne lentement. Au début, les grains restent verts, puis très vite, ils deviennent jaunes. Une odeur apparaît, on a du pain chaud, des céréales grillées, du foin sec. Le torréfacteur continue tout le temps de regarder sa courbe. Là, le café sèche. Parce que dans un grain vert, il reste encore beaucoup d'eau. On est souvent entre 10-12% d'humidité en entrée. Pendant les premières minutes, l'humidité s'évapore. Puis, les sucres contenus à l'intérieur du café commence à réagir à la chaleur. On appelle ça la réaction de Maillard. La même réaction qui donne la croûte du pain, les biscuits, ou encore le caramel et la viande grillée. C'est vraiment là que le café commence à changer. Sa couleur devient beaucoup plus brune. L'odeur aussi. Elle est plus chaude, plus ronde. Et puis soudain, tac! On appelle ça le premier crack. C'est le moment où le grain explose légèrement sous la pression des gaz et le bruit, ça ressemble vraiment à celui du pop-corn, mais étouffé dans du métal. À ce moment-là, le torréfacteur, il parle presque plus et il écoute. Il écoute justement, puis il ajuste légèrement l'air. Là, je développe. Après le premier crack, tout va très vite. Les sucres caramélisent davantage, l'acidité diminue, le café devient plus soluble. Et ici, on pousse volontairement un petit peu plus loin la torréfaction. Pourquoi ? Parce qu'un café plus développé, donc plus torréfié, il est souvent plus stable, plus intense et plus facile à extraire. Et ça fonctionne beaucoup mieux dans les machines automatiques. Le café continue de foncer, brun, puis brun foncé. Certaines huiles commencent presque à apparaître. Puis la trappe s'ouvre. Une vague de chaleur immense envahit la pièce. L'odeur, elle est puissante, noisette, cacao, pain grillé, caramel noir. Et là, enfin, ça sent le café. Ça sent le café de Miguel mélangé au café du Brésil, de l'Honduras et du Robusta. Ils sont devenus denses, ronds, puissants, rassurants. Et honnêtement, pour des millions de personnes, c'est exactement ça, un café réussi. Quelques jours plus tard, changement d'ambiance total. Petite brûlerie artisanale. Quelques sacs seulement, des carnets remplis à la main, des courbes imprimées sur les murs, une petite machine dans un coin. La torréfactrice pose un sac sur la table. Juanito Ramirez, Sierra Nevada, 1850 mètres, anaérobie 72 heures. Elle ouvre doucement la doublure du grain pro. Puis elle plonge la main dans le sac vert. Dense. Je lui demande ce qu'elle veut dire par « dense ». Ça veut dire qu'il a poussé lentement. Les cafés d'altitude sont souvent plus compacts, ils absorbent la chaleur différemment et tu ne peux pas les brutaliser lors de la torréfaction. Elle ne lance pas directement le gros torréfacteur.
Pour elle, d'abord, c'est l'échantillonnage.

Dans un petit coin de l'atelier, il y a une petite machine de 500 grammes qui tourne déjà. Un sample roaster. C'est une torréfaction d'échantillons. C'est un petit tambour, une petite flamme et un petit batch. Mais énormément de précision. Sur la table, il y a 3 bols. Ce sera le même café, mais avec 3 profils de torréfaction différents qui vont être testés. La torréfactrice, elle va écrire la température de charge, l'air flow, la température de développement, la température de fin. Et je lui demande ce qu'elle recherche exactement. Elle réfléchit quelques secondes, puis me répond. Le moment où le café raconte encore quelque chose. Pour le premier essai, le café monte vite. Le crack arrive brutalement et la torréfactrice grimace. Trop agressif, me dit-elle. Elle sent les grains refroidis et me dit « Là, je vais perdre les fleurs. » Deuxième essai, moins d'énergie, plus d'air, montée un petit peu plus lente. L'odeur change immédiatement. C'est beaucoup plus doux, plus pâtissier. Troisième essai, le crack arrive plus tard. Le grain garde davantage de tension. Peut-être trop sharp pour l'expresso, ça veut dire un peu trop piquant, un peu trop fort. Puis vient le cupping. 3 tasses, même café, 3 profils différents. La torréfactrice casse la croûte avec sa cuillère. Une énorme vague aromatique monte. Fleurs, fruits jaunes, sucre brun, fermentation. Elle les goûte toutes rapidement. Puis la deuxième, puis la troisième. Elle me pointe une tasse du doigt. Elle me dit « celle-ci ». Je goûte à mon tour. Et là, quelque chose s'équilibre enfin. L'acidité, le sucre, la texture, la longueur et surtout la montagne réapparaît. Comme si toute l'histoire de Juanito revenait soudainement dans la tasse. Les nuits froides, les arbres d'ombrage, la fermentation surveillée, le séchage lent. La torréfactrice me regarde. Mon travail, ce n'est pas de donner un goût au café. C'est d'éviter de lui enlever ce qu'il a déjà. La torréfaction, c'est probablement l'étape la plus sous-estimée du café. Parce qu'en quelques minutes seulement, tout peut être révélé ou détruit. La torréfaction, c'est un process qui dure entre 10 et 20 minutes. C'est là, on est vraiment dans les deux extrêmes. Et pendant la torréfaction, on a plusieurs choses qui se passent. On a l'eau qui s'évapore, les sucres qui réagissent, les gaz qui se forment et la structure du grain qui change. Le café perd du poids, mais il gagne en volume. Il devient beaucoup plus poreux, plus cassant et plus soluble. Le café vert, il est très très dur. Et le café torréfié, c'est ce qu'on connaît, c'est friable. On peut le casser, justement, on peut le moudre. Et c'est cette solubilité qui va ensuite permettre l'extraction. Mais attention, clair, donc une torréfaction plus légère, ne veut pas dire meilleur. Et foncé ne veut pas dire mauvais. Pendant longtemps, dans le café de spécialité, certaines personnes ont présenté les torréfactions foncées comme une erreur. Comme si plus un café était clair, plus il était pur, moderne, qualitatif. Mais la réalité, elle est beaucoup plus complexe. Parce qu'une torréfaction, elle n'existe jamais seule. Elle existe toujours pour être adaptée à un usage, une machine, une culture et un consommateur. Donc, un café très développé peut être extrêmement cohérent. Par exemple, dans beaucoup de bars italiens, l'expresso, il est pensé pour être très très court, c'est un ristretto, intense, dense, amer et avec beaucoup de corps. Donc dans ce cas-là, la torréfaction plus poussée, elle a énormément de sens. Parce qu'il doit traverser aussi le lait, le sucre, avec la rapidité des services et des machines qui tournent toute la journée. Donc on est obligé de faire une torréfaction plus poussée, parce que ça va apporter de la stabilité, de la texture, de la solubilité et des goûts qui sont immédiatement reconnaissables. Le cacao, le pain grillé, le caramel noir et le fruit sec. Et surtout, pour beaucoup de gens, c'est vraiment un profil qui est très agréable. À l'inverse, une torréfaction qui, elle, sera beaucoup plus claire, on va chercher souvent autre chose. Elle essaye de préserver davantage l'acidité naturelle, qu'on n'aura plus du tout dans les cafés très torréfiés, les sucres, les arômes fragiles, les différences entre les terroirs, les fermentations, les variétés. Avec un café clair, on peut parfois sentir une fleur, un agrume, du miel, un fruit jaune, quelque chose de presque vineux.
Mais cela demande aussi beaucoup plus de précision, une meilleure extraction et une autre manière de goûter. Et surtout, tout le monde ne cherche pas ça dans sa tasse. Parce que le café, c'est aussi quelque chose de culturel. Dans certains pays, un café qui va être réussi, il sera fort, il sera amer, très très chaud et presque épais. Alors que dans d'autres, on valorise davantage la clarté, la délicatesse, la longueur aromatique et l'acidité. Donc aucune de ces approches n'est totalement fausse. Le vrai sujet, c'est l'intention. Est-ce qu'on cherche à standardiser ou à révéler ? Parce qu'à partir d'un certain niveau de cuisson, beaucoup de cafés finissent par se ressembler. Le feu prend le dessus sur l'origine. Et à l'inverse, plus la torréfaction est légère, plus le café garde de mémoire de l'endroit où il a poussé. Mais cela implique aussi plus de fragilité, plus de précision, moins de tolérance aux erreurs. Et c'est toute la difficulté de ce métier. Trouver le point d'équilibre. Le moment où le feu transforme le café sans effacer complètement son histoire. Et puisque l'on a beaucoup parlé de technique avec la torréfaction, on va continuer avec un point méthode sur la taille de la mouture et le réglage du moulin, car cela aura un impact énorme sur la qualité de votre café. Le point méthode. Aujourd'hui, point méthode sur le moulin. On parle souvent de la machine, de la cafetière, de la méthode, de la torréfaction, mais en réalité, le moulin, c'est probablement l'outil qui influence le plus directement la qualité finale d'une tasse. Parce qu'avant même l'eau, avant même l'extraction, tout commence par la taille des particules de café, et donc par la mouture. Quand on moue un café, on augmente énormément la surface de contact avec l'eau. Plus les particules sont petites, plus l'eau extrait rapidement les acides, les sucres, les huiles et les composés aromatiques. À l'inverse, plus les particules sont grosses, plus l'extraction ralentit. Et c'est pour ça qu'on adapte toujours la mouture à la méthode qui est utilisée. Par exemple, pour un expresso, l'eau traverse le café très très vite, environ 25 à 30 secondes. Il faut donc une mouture très fine. Pour un filtre, l'eau coule beaucoup plus lentement et par gravité. On utilise alors une mouture moyenne. Et pour une cafetière piston, ou la cafetière une presse française, il y a beaucoup de noms à cette méthode aussi, où on infuse le café pendant plusieurs minutes, la mouture, elle, doit être beaucoup plus grosse. Donc plus le temps d'infusion est long, plus la mouture doit être grossière. Sinon, l'eau extrait trop vite et la tasse devient amère, sèche et agressive. Mais le plus intéressant, c'est que quelques microns peuvent déjà changer énormément de choses. Un expresso qui serait réglé trop fin, il pourrait devenir très lourd, très amer, astringent, avec une grosse longueur en bouche. Et quelques crans plus gros, le café deviendrait beaucoup plus clair, plus sucré, plus lisible. Et c'est pour ça que les baristas dans les coffee shops passent énormément de temps à ajuster leur moulin. Parce qu'un même café change avec l'humidité, la température, l'âge de la torréfaction, ou même simplement au fil de la journée. Donc normalement, dans un coffee shop, on est obligé de re-régler son moulin au moins deux fois par jour. Parce que le matin et l'après-midi, les conditions ne sont plus les mêmes. Donc c'est un vrai travail, c'est vraiment, y a vraiment une science derrière ça, il faut toujours faire attention au fur et à mesure de la journée. Et quand un café il est très acide, vide, végétal ou des fois salé, on est souvent face à une sous-extraction. Donc ça veut dire que l'eau elle n'a pas réussi à dissoudre suffisamment de composés. Et à l'inverse, quand un café devient amer, sec ou astringent, avec une sensation qui assèche la bouche, ça c'est vraiment l'astringence, on est souvent sur une surextraction. Donc là, l'eau extrait trop loin. Le bon réglage se situe donc entre les deux, le moment où l'acidité, les sucres, le corps et la longueur s'équilibrent. Et c'est là qu'on comprend quelque chose d'hyper important, c'est qu'un très bon café, mal moulu, peut devenir mauvais. Alors qu'un café simple, mais bien extrait, peut déjà devenir excellent. Tous les moulins ne produisent pas non plus la même qualité de mouture. Les petits moulins à lame, qu'on appelle parfois moulins hélices, fonctionnent un peu comme un mini blender. Le problème, c'est qu'ils coupent le café de manière très irrégulière. Donc on obtient parfois des grosses particules et de la poudre très fine. Et donc ça va nous donner une extraction déséquilibrée. Le résultat peut vite devenir brouillon. À l'inverse, avec un moulin à meules, et surtout les meules coniques, ça produit une mouture beaucoup plus homogène. L'eau circule mieux,
l'extraction deviendra plus stable et répétitif, et les arômes ressortent davantage. C'est pour ça que dans le café de spécialité, on recommande presque toujours des meules coniques ou plates plutôt que des lames. En termes de prix, on trouve déjà de très bons moulins manuels à meules coniques, entre 40 et 150 euros environ. Donc c'est assez large comme plage. Et honnêtement, pour du filtre, un bon moulin manuel peut déjà produire des résultats excellents. Pour les moulins électriques à meules coniques, on est plus souvent aux alentours de 150 à 300 euros. Et bien sûr, quand on est dans le monde professionnel, ça peut monter beaucoup plus haut. Mais pourquoi ces prix? Parce qu'un moulin, il doit être précis, stable, il doit peu chauffer le café et il doit produire des particules régulières et pouvoir permettre des réglages très très fins sur l'expresso. Et dans beaucoup de cas, investir dans un meilleur moulin améliore davantage la tasse que de changer complètement de machine. Finalement, le moulin, c'est un peu comme le dernier traducteur du café. C'est celui qui transforme un grain torréfié dense, complexe, en particules que l'eau pourra réellement comprendre. Et parfois, entre une tasse moyenne et une tasse incroyable, il n'y a qu'un demi-cran de moulin. L'anecdote. On passe maintenant à l'anecdote du jour, pour voir si vous avez bien suivi l'épisode. Pendant la torréfaction, est-ce que le grain de café devient plus petit ou plus gros ?

Et la réponse est plus gros. Parfois presque deux fois plus volumineux. Et pourtant, il devient aussi plus léger. Pendant la cuisson, la chaleur transforme complètement le grain. L'eau s'évapore, les gaz se forment et la pression augmente. Puis arrive le premier crack, le grain explose légèrement, se dilate, devient plus poreux et plus fragile. C'est un peu comme le pop-corn miniature. Et c'est justement cette transformation qui permettra ensuite à l'eau d'extraire correctement le café. Avant la torréfaction, le grain est dense, il est vert, il est compact, il est sans odeur. Et après la torréfaction, il devient beaucoup plus gros, plus léger et surtout plein d'arômes. Merci à toutes et à tous pour votre écoute aujourd'hui. La prochaine fois que vous ouvrirez un paquet de café, essayez de regarder les grains, leur couleur, leur odeur, et demandez-vous, est-ce que ce café cherche surtout la stabilité ou cherche-t-il encore à raconter un lieu ? Dans cet épisode, le café est enfin devenu du café, mais il n'est pas encore une boisson. Il reste une dernière étape, la plus proche de nous, la tasse. Et c'est peut-être là que toute cette histoire devient réellement visible. On se quitte avec une petite musique de Bad Bunny, qui est un artiste colombien qui est assez connu et que les Colombiens aiment beaucoup. Et la musique s'appelle Café Con Ron. Donc, bonne découverte. Vous allez voir, c'est plutôt sympa et ça va dans l'ambiance du café. À bientôt et bon week-end à tous.

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1: Bonjour à toutes et à tous et bienvenue dans la bidomadaire. Aujourd'hui, on est pas très nombreux, j'allais dire nombreux, mais en fait, finalement, on est quatre autour de la table.
2: On est le nombre qu'il faut.
1: Ouais. On a Éléonore autour de la table. Salut.
3: Salut.
1: Et aussi Morgan.
4: Salut.
1: On a aussi Manon qui a la technique.
5: Coucou.
1: Et on a même Loufa qui est à côté de toi.
5: Oui, trop mignonne. Elle est malade, la pauvre.
1: Et ouais.
4: C'est la chaîne de Manon.
5: Oui.
1: Et ben, on part tout de suite pour l'auberge espagnole.
6: Et top. On dit d'un fleuve emportant tout lors d'une crue qu'il est violent. Mais on ne dit jamais rien de la violence des rives artificielles qui l'enserrent. D'après Bertolt Brecht. Et top.
2: Qui a écouté?
4: On a profité de cette auberge espagnole pour faire des réglages de casque et tout ça. Du coup, personne n'a écouté, je crois. On espère que c'était bien, auditeur.
2: Ouais, c'est sûr.
5: C'est tout ce que j'ai retenu.
3: Moi aussi, c'est pareil.
1: S'il y avait une histoire de violence, j'ai entendu violence à un moment, mais
2: une histoire de rivière aussi.
4: Ça se trouve, elle était super bien. C'était l'auberge espagnole du siècle, mais on l'a raté.
1: On l'a raté.
2: C'est bête. Hein. Vous nous direz, vous qui nous écoutez.
4: On réécoutera pour l'apprécier après coup.
1: Un moment de pas rater, par contre, celui-là, il va être long. D'ailleurs, on a pas mal d'annonces. Bah, justement, les annonces, on part tout de suite.

0: Ah, c'est moi qui commence, pardon.
1: Concentration à son maximum.
0: J'étais encore en train de regarder celle du fond. Là. Du coup, on commence avec Tu joues, la ludothèque associative de Saint-Julien-Molin-Molette, mais pas que, parce qu'elle se balade un petit peu partout dans le Pilat, et peut-être même des fois dans le nord de l'Ardèche. Mais du coup, ce mercredi 8 juillet, donc demain, si vous nous écoutez en direct, elle sera à la recyclerie de Saint-Sauveur en rue l'envers du grenier. Et là-bas, vous pourrez donc retrouver leur grand jeu en bois et puis sûrement d'autres jeux de société. À noter que la ludothèque sera fermée le mardi 14 juillet. Je crois que je ne l'ai pas dit, ce mercredi 8 juillet, c'est de 16h à 18h, donc à l'envers du grenier. Nya, nya, nya.
1: On ne dira pas qu'elle était méritée, celle-là.
0: C'est si on peut.
1: Vendredi 10 juillet, la SMAC sera sur la place des Cordeliers à Annonay avec le groupe Grand Tabazu. Cette super fanfare de l'espace est née de l'accrétion. Accrétion.
0: C'est quoi un tabazu, Lélie?
1: Un tabazu. C'est pas. Moi, je connais Bazu, mais je ne connais pas Tabazu. Ah,
2: tabazu, c'est
1: quelqu'un que
3: moi, je connais Tabayo. Mais okay. Je ne sais pas si c'est la même
2: chose.
3: C'est
2: quoi un Tabayo?
3: C'est une personne un peu un boucan, quoi.
2: Ouais.
3: C'est un peu n'importe quoi, un peu excité.
1: Ça a peut-être un lien.
2: C'est exactement pareil, un tabazu. Je crois que c'est du patois.
3: C'est du patois.
2: Ouais.
1: D'accord. Bah, pour une super fanfare, ça semble assez.
2: Ça me paraît bien, ouais.
1: Ouais. En tout cas, ce sont 11 musiciens et musiciennes qui sont à la fois créatrices et improvisatrices de haut vol. Ils ont été signés sur Airphono. Leur premier album, Bazar, est débordant de vitalité et de chaleur. Ces grooves irrésistibles nous invitent à un carnaval frénétique au cœur des musiques tropicales urbaines. C'est gratuit et c'est donc à 19h ce vendredi 10 juillet, place des Cordeliers, dans le cadre du festival En Place.
4: L'association 26FK a le plaisir de vous inviter à la seconde édition de Frip and Groove qui aura lieu le 10 juillet de 17h à 22h30 dans le centre historique d'Annonay autour de la place des Forges. Au programme de cette soirée festive et solidaire, une grande friperie à ciel ouvert, un studio photo participatif installé dans le cadre du bicentenaire de la photographie, ainsi qu'un concert du groupe Fatoum Fatra à 21h.

0: aux sonorités inspirées des Balkans, portées par un groupe d'habitants habitantes du quartier et d'Annonay. Cet événement s'inscrit dans la dynamique de vie du centre historique et propose un moment convivial ouvert à toutes et à tous.
1: Et c'est toujours le village de l'été sur Annonay, un mois d'animation pour toute la famille. C'est animé par le service jeunesse en partenariat avec les associations locales et artistes locaux également, pour des moments de partage intergénérationnel et d'émerveillement inoubliable. Les activités se font sur la place des Cordeliers du lundi au jeudi de 17h30 à 19h30 et dans les quartiers du Zodiac, La Croze et Sakoga les vendredis au même horaire. Toutes ces activités sont gratuites.
2: La Corderie à Annonay vous invite pour un moment de partage et de convivialité autour d'une cuisine participative et d'un repas partagé, ou plutôt d'une soupe froide ou chaude, tous les mercredis. Et donc ça sera tous les mercredis jusqu'au 29 juillet de 10h à 13h30. C'est gratuit et ça se passe donc à la Corderie à Annonay. Si vous ne savez pas où c'est pas très loin de Marie Blachère qui est au-dessus du lycée Boissy-Nanglas. On ne sait jamais, hein. Ça peut motiver à y aller quand on sait où c'est.
3: Découvrez un spectacle de magie ce mercredi 8 juillet. Ça sera de 17h à 17h50 à la salle L'Aparté de Roiffieux. Venez vivre un moment magique en famille avec Objectif Magie, spectacle interactif où les enfants sont acteurs et actrices des expériences magiques. Entre apparitions, disparitions, surprises et numéros visuels spectaculaires, petits, petites et grands, grandes seront entraînés dans un univers plein de mystères et d'émerveillement. Cette représentation sera animée par Jean-Christophe Tomassini, qui est un magicien passionné depuis 30 ans. Le spectacle est à prix libre, sans réservation, et les profits iront au CCAS de Roiffieux, le Centre communal d'action sociale. Ça se passe ce mercredi 8 juillet à 17h à l'Aparté à Roiffieux.
0: Retrouvez-vous à La Louvée tous les jeudis jusqu'au 27 août de 9h30 à midi pour une balade autour des plantes comestibles. Vous serez accompagné par Aurélie Maillet, formée par François Koutzmann, auteur du grimoire d'une cueilleuse bien faite et pouvoir des plantes, qui proposera une découverte des plantes et fleurs comestibles et de leur usage. Le tarif est de 2 euros, mais il ne faut pas oublier de vous inscrire. Pour plus d'informations, rendez-vous sur le site d'Ardèche Grand Air.
1: Yeah. Yeah. 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Jeudi 9 juillet, les jeudis de l'été vous donnent rendez-vous à Boulieu-les-Annonais à partir de 20h. Laissez-vous porter par l'univers musical de Cherry Chap, qui propose un concert mêlant piano, guitare et chant dans une ambiance chaleureuse et estivale. Un moment à partager en famille ou entre amis pour profiter pleinement des animations de l'été. C'est également un événement gratuit.
2: Chaque année, durant l'été, le château de la Rivoire à Vanosque rassemble pendant 3 jours musiciens, musiciennes, danseuses, danseurs et public autour d'une programmation éclectique et surprenante du 10 au 12 juillet. C'est donc au château de la Rivoire à Vanosque, comme je le disais, à ne pas confondre avec les marchés musicaux de la Rivoire qui ont lieu à peu près à la même période, mais à Saint-Julien-Molin-Molette. Il me semble que l'un ou l'une d'entre nous en parlera un petit peu plus tard. Et donc sur ce château de la Rivoire, on va pouvoir retrouver le vendredi 10 juillet un récital de piano avec Wen Jiaguo, le 10 juillet à 17h30, et ce concert sera suivi du trio Sidera à 20h qui proposera un voyage sidéral avec plein de danses différentes. C'est une formation atypique composée d'une trompette, d'un trombone et d'un piano. Voilà, c'est les musiciens qui sont également amis, sont issus du Conservatoire National Supérieur de Musique et de Danse de Lyon. Maintenant qu'on a donné leur CV, on sait qu'on peut y aller avec sans inquiétude, on aura quelque chose de qualité. Le lendemain, c'était un peu ironique, le lendemain, le samedi 11 juillet à 17h30, on retrouve Gracias a la Vida avec Annelise Polschlopek qui est mezzo-soprano et Anna Giorgi au piano. Gracias a la Vida, dire merci et rassembler, une fusion subtile entre musique classique et populaire, d'époque et de latitude différentes. Ce récital explore l'universalité, de notre humanité dans un voyage musical audacieux, sensible et multilingue. Juste après, à 20h, on retrouvera Tabla au Flamenco, qui est un spectacle où l'improvisation laisse surgir les émotions les plus intenses et crée des moments de grâce appelés le duende. Ouais, donc ce sera du flamenco. Et d'ailleurs, le lendemain, c'est également du flamenco, donc le dimanche 12 juillet à 17h30, avec Voyage en Andalousie, un spectacle qui est un voyage vibrant en Andalousie à travers les différents styles, les différentes couleurs, les teintes et parfums du flamenco traditionnel. Ce concert sera également suivi d'un autre concert, donc ça fait deux concerts par soir, les 10, 11 et 12 juillet. Le dernier concert à 20h est interprété par Quatuor Caliente qui propose du tango nuevo. Le tarif est de 35€ pour le pass journée, il y a sûrement un tarif pour les 3 jours. On vous laisse vous renseigner sur le site internet du château de la Rivoire. Et puis j'ai mis une petite c'est bien aussi au milieu des annonces de faire des petites anecdotes. Je suis allé voir pourquoi Rivoire, en fait c'est un mot qu'on retrouvait autant, je sais pas vous hein, mais moi je tombe assez régulièrement dessus. Et donc apparemment c'est un mot régional de l'est de la France qui désigne une rouvrée, c'est-à-dire une plantation une forêt de chênes rouvre. Le chêne rouvre qu'on appelle aussi chêne Cécile. Ouais, voilà, c'était la minute culturelle.
1: Merci beaucoup.
2: Avec plaisir. Ouais.
4: Et plouf.
3: Du vent dans les mollets sera à la Magma samedi 11 juillet de 14h30 à 18h30. Mais aussi le 8 juillet à Saint-Julien-Molin-Molette de 14h à 19h. Je vous le rappelle, donc Du Vent dans les Mollets propose réparation, diagnostic, réglage. Les membres de l'association sont là pour vous aider. Et ça marche pour tous les vélos. Donc en fait, les membres de l'association vous conseillent et vous pouvez effectuer les réparations sur place vous-même, commander les pièces, etc.
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0: et samedi 11 juillet à partir de 14h ainsi que le dimanche 12 à partir de 9h30, venez admirer les joutes, un sport unique qui allie force, équilibre et esprit d'équipe. Ça se déroule à Serrières, au quai Jules Roche Sud, et l'accès est gratuit.
1: Bam, boum, bam, boum, bam, boum.
2: Annonay, ville de l'amour. Partez pour un parcours surprenant avec Ange et Canary qui revisitent l'histoire de la ville d'Annonay à leur façon. Poésie, humour et chansons vous feront découvrir Annonay sous le prisme de l'amour. Une expérience originale à mi-chemin entre théâtre et promenade. Ça se passe ce dimanche 12 juillet de 10h15 à 11h15. C'est au tarif de 8 euros. Le départ se fait depuis l'office de tourisme.
3: C'est la crise du logement chez nos amis, les chauves-souris. La faute à qui? La faute à nous, bien sûr. Pour les aider, vous êtes conviés à cet atelier de fabrication de gîtes dans le but de leur offrir le palace dont elles ont toujours rêvé. Ça se passera lundi 13 juillet de 17h à 19h à l'espace naturel sensible du méandre des Oves. Ça se trouve au péage de Roussillon. L'animation est gratuite, mais par contre, c'est sur inscription. Donc, allez vite faire un tour sur le site cen-isère.org.
0: Et j'en profite pour annoncer un atelier organisé par la LPO ce soir. Alors, si vous nous écoutez en direct, c'est à Saint-Julien-Molin-Molette. Rendez-vous à 20h devant la mairie pour essayer de compter les martinets du village. Voilà.
4: Mercredi 8 juillet, plongé dans l'univers des forestiers à Pélussin. À l'occasion des rendez-vous de mon parc, participez à un jeu de rôle immersif. Endossez le rôle d'un forestier et apprenez à gérer une parcelle en choisissant quel arbre couper ou préserver. L'inscription est obligatoire sur le site du PNR du Pila, mais ça reste gratuit.
2: Voilà, je l'ai fait, c'est super sympa. Vous pouvez endosser le rôle d'un forestier ou d'une forestière d'ailleurs. Hein, j'en ai rencontré pas mal des forestières à l'ONF à une certaine époque de ma vie. Et c'est très très intéressant et ça permet de voir la forêt d'un autre œil. Voilà, n'hésitez pas.
0: Je suis désolée, mais c'est charo, ça. J'ai rencontré beaucoup de forestières à une période de ma vie.
5: C'est vrai que tourner comme
2: non,
5: ça...
2: Ah oui, d'accord. Non, pas dans ce sens-là. Dans le sens où j'ai travaillé dans la forêt et il y avait des forestières qui travaillaient également dans la forêt. Rien de charo dans tout ça.
0: Et ce vendredi 10 juillet, c'est le deuxième marché musical organisé à La Rivoire, le lieu agroécologique de Saint-Julien-Molin-Molette, en partenariat avec Butternut. Attention, les horaires des concerts ont changé. Afin d'assurer le meilleur accueil aux artistes, aux techniciens, techniciennes, aux bénévoles et au public en cas de forte chaleur, nous commencerons les concerts à 20h au lieu de 18h30. Mais le site restera accessible au public à partir de 18h30 avec la buvette. Le début du marché est lui toujours à 16h. Et donc les concerts débuteront à 20h avec le groupe Nakti Gallo. Chanson poignante et palpitante trouvée sur les chemins qui mènent à partout. Et ensuite on enchaînera avec Paula Miran et Rui Barroso Duo. Ça c'est de la musique brésilienne.
1: Bam, boum, bam, boum, bam, boum.
0: Je suis égarée dans mes virgules. On adore celle-là.
2: Sympa,
0: ouais, c'est vrai.
2: Allez, on passe au cinéma tous les mercredis à 10h30 cet été au cinéma Le Foyer de Bourg-Argental. Vous pourrez retrouver le Little Film Festival rêvé tout au long de l'été, un festival de films pour enfants. Le tarif pour chaque séance est de 4 euros, donc c'est tous les mercredis à 10h30. Le 8 juillet, c'est-à-dire demain, pour ceux qui nous écoutent en direct, à 10h30, vous pourrez retrouver Animaux rigolos, un film de 40 minutes. Préhistorique ou domestique, et rigolo ou ramolo, minuscule ou noctambule, ces animaux-là font un sacré gala. Voilà, c'est donc demain à 10h30 au cinéma Le Foyer de Bourg-Argental. Et tous les mercredis, vous pourrez retrouver un film là-bas.
0: «
3: Je vous parle maintenant des rencontres voix et musique. Elles reviennent chaque année sur Pélussin. On vous en parle chaque année, donc on n'y coupe pas cette année encore. C'est 16 stages de musique, théâtre et peinture. Et chaque soir de stage, il y aura un temps de rencontre conviviale et un apéritif de 18h à 19h, accompagné de lectures, de temps d'improvisation musicale, poétique ou théâtrale. Rendez-vous sur le site voix et musique, avec un S pour musique.fr, pour plus d'informations et pour vous inscrire aux différents stages. Radio D'ici sera là. On vous propose 3 stages d'une journée sur ce mois de juillet, indépendants les uns des autres, mais qui peuvent fonctionner ensemble, et on va vous en parler. C'est l'occasion. Donc le 18 juillet, il y aura un atelier reportage. Vous pourrez vous initier aux différents aspects du reportage radiophonique en profitant de la programmation de Voix et Musique. Dans un premier temps, nous aborderons l'élaboration théorique du reportage sonore, pour ensuite mettre ces notions en pratique en réalisant interviews, micro-trottoir, prise de son d'ambiance, avant de se pencher sur la mise en forme finale du reportage. Ensuite, le 24 juillet, ce sera un atelier montage pour vous apprendre à découper, transformer, monter du son à l'aide d'un ordinateur et vous familiariser avec l'utilisation d'un logiciel de traitement de son gratuit et libre. L'idée est d'enregistrer quelques sons sur place en profitant des autres ateliers qui se dérouleront en parallèle et de voir les possibilités qui s'offrent à nous. Et enfin, dernier stage, c'est le 29 juillet avec un atelier création carte postale sonore. Dernier stage, je vous le disais, du cycle estival. Cet atelier vous propose de découvrir la création sonore à travers un format court, vivant et accessible, la carte postale sonore. Le temps d'une journée, vous apprendrez à écouter autrement, à repérer une ambiance, à réaliser une prise de son sur le terrain, puis à vous initier au montage audio. L'objectif, c'est de repartir avec votre propre carte postale sonore, un petit voyage pour les oreilles de 1 à 3 minutes. Voilà, si ça vous intéresse et si vous avez envie de voir ce qui se passe d'autre à Voix et Musique, vous pouvez aller sur le site voixetmusique.fr.
2: J'aime bien cette expression repérer une ambiance. Ça fait un peu quand tu te pointes en soirée et qu'il y a une ambiance qui n'est pas terrible, et tu te dis là, t'as bien repéré l'ambiance. C'est ça, c'est... Non, ça va pas être le principe.
3: Je suis pas sûr. Je crois pas que c'était l'intention.
2: Bon, c'est la petite Black Forest de la vidéo.
4: Tomek Ziano sera en concert au Baroscope à Pélussin pour un duo blues vendredi 10 juillet à 20h30.
0: La compagnie Quart de Seconde propose un spectacle pour enfants de 6 mois à 5 ans qui s'intitule « Le potager de Flo ». C'est à la médiathèque de Bourg-Argental le 10 juillet à 10h. Le spectacle est gratuit, mais il faut penser à s'inscrire auprès de la médiathèque.
2: Le 10 juillet de 14h à 17h, venez découvrir les secrets de la saponification à froid aux côtés de Samuel, qui est artisan savonnier à Macla. Fabriquez des savons solides bio et repartez avec votre production. Ça se passe donc au 26 rue des Berlettes à Macla. L'atelier est à 49 €. Pour plus d'informations, Éléonore a l'air d'en avoir.
3: Si ça vous intéresse, on avait enregistré un localement vôtre avec Samuel il y a quelques années, et ça doit toujours être sur le site, je pense, voilà, où il présentait son travail.
4: À ne pas vous tromper, parce que juste le 10 juillet, c'est au 26 rue de Berlet.
2: Ah oui, mais c'est pas son atelier.
4: Mais c'est pas son atelier, c'est cette date-là qui est ici. Quoi.
3: Ok.
2: D'accord. Bon, pour plus d'informations, n'hésitez pas. Est-ce qu'il a un nom, peut-être sa boutique de savon, vous savez, non?
3: Je me souviens.
0: Saponification à froid. C'est après le bar de Macla, sur la gauche.
2: Voilà. D'accord, ok.
0: En face de Marcello Pizza, qui fait des délicieuses pizzas.
3: Ah. C'est la savonnerie du Pila.
2: Ah oui, la fameuse savonnerie du Pila. Voilà. Toutes les infos, donc c'est le 10 juillet, de 14h à 17h. Atelier savon à 49 €, je ne sais plus si je l'ai dit.
3: « Cet été, le festival Fausses Notes et Trous de Mémoire fait son apparition dans le Pila. C'est le nom, ça m'a laissé pantoise, j'aime bien. Fausses Notes et Trous de Mémoire. Donc, c'est une première édition qui est placée sous le signe de la rencontre, de la création et du partage. Et ça se passe à la Clavelée, à Bourg-Argental, le parc. Pendant une semaine, artistes, professionnels et habitants-habitantes se retrouvent autour de stages artistiques ouverts aux amateurs, aux amatrices, puis se donnent rendez-vous pour 2 jours de spectacle et de musique en plein air au parc de la Clavelée à Bourg-Argental. Au programme le samedi 11 juillet, la restitution des stages pour découvrir le travail des participants et participantes, les interventions de groupes et d'artistes amateurs, amatrices du territoire, concerts et musique live avec Nax Tigalo, les revoilà, et ils viennent donc avec leurs chansons du monde. Il y aura aussi Rock the Babet, du rock local. Et le dimanche en journée, encore des restitutions de stages pour découvrir le travail des participants, participantes, des interventions de groupes et d'artistes amateuristes du territoire. La compagnie La Cabraille présentera le spectacle de théâtre Dame, un spectacle ludique qui explore malicieusement la place des femmes dans le théâtre classique. Un festival convivial et accessible, Fausses Notes et Trous de Mémoire est pensé comme un événement à taille humaine où la frontière entre artiste et public s'efface pour laisser place à la rencontre. Sachez que vous trouverez aussi une buvette et des food trucks sur place. L'entrée est gratuite, ça c'est chouette, et les artistes seront payés au chapeau.

0: Et voilà, c'est pas tout à fait la fin de nos annonces parce que on va pouvoir écouter un son de Travail et Culture.
1: Pas du tout, non.
0: Pas du tout. Pourquoi il y a marqué oui?
2: Non,
1: parce que c'est barré maintenant.
0: Ok, je ne l'ai pas mis à jour, alors c'est pour ça que je ne vois pas.
2: Ça va, je suis pas le seul à faire des moments gênants, c'est cool.
0: Ouais, ça arrive.
1: Non, non, c'est une sorte de la vie d'omadam.
0: Pour réussir à meubler du temps. Bah, dans ce cas-là, on va...
2: C'est les émissions de la semaine, là, je crois.
0: Du coup, on va passer aux émissions de la semaine. Et notamment, à Localement Vôtre. Qui c'est qui veut nous en parler?
1: Allez, bah, c'est moi. Du coup, comme j'ai fait l'interview de Bicky Walden, qui fait une exposition en ce moment. Donc, le vernissage était samedi dernier et c'est jusqu'au 4 octobre. Et ça se passe à la Maison des Tresses et Lacets. Ça s'intitule « Les gardiens du Dorlet » et c'est une exposition de masques en tressage. Voilà. Donc ça, c'est sur les créneaux de Localement Vôtre. Et puis sur les créneaux des jeunes d'ici et d'ailleurs, on a un podcast qui a été réalisé par le Club Radio de Gaston Batty. On a fait quelques ateliers avec elle et eux. Et puis derrière, il et elle ont enregistré leur podcast. Voilà, ça parle d'environnement, d'écologie. Il y a plein de petites rubriques. C'est très sympa.
2: Gaston Batty, c'est Collège de Pélussin.
1: Carrément.
0: Et à Annonay, dans Expression Radiophonique, vous pourrez écouter les interviews de journalistes d'un jour qui ont choisi comme thème la solidarité. Et cette émission sera partagée en deux parties. Donc là, la première passera tout le mois de juillet avec des interviews d'une personne du Secours Catholique et des Restos du Cœur. Voilà, je cherchais le nom. Et des Restos du Cœur, voilà, qui donc ils et elles ont pu faire des interviews de ces personnes autour du thème de la solidarité.
1: Avant que tu veuilles lancer le son des voix de l'eau, au cas où ta page ne s'est pas encore rafraîchie.
0: Si, ça rafraîchit, ouais.
1: Ah, super. On va lancer le tapis Good Vibe parce qu'on a plein de trucs à vous raconter avec Lélie.
2: Bah, c'est et on n'a pas de son de l'eau.
1: Ouais.
0: On n'a plus de son de l'eau.
1: On en a un.
2: On en a un quand même. Je sais pas si on avait fini.
1: La semaine prochaine. Okay. C'est ce que Lélie m'a dit, en tout cas. Ouais. Je la crois sur parole.
0: Okay. Et bah, la semaine prochaine, on finira avec les voix de l'eau et du coup, là, on passe à la Good Vibe. C'est parti.
3: Et oui, cette semaine, c'est plutôt une bad vibe en fait, mais la good vibe, c'est que nous pouvons agir. Il y a des textes de loi qui passent dans le bruit général, presque en douce, alors qu'ils touchent à quelque chose de fondamental, notre rapport à la justice, à la police, à l'état de droit et à la vie humaine. Je prends donc 2 minutes pour vous signaler une pétition déposée sur la plateforme officielle de l'Assemblée nationale contre la proposition de loi numéro 691 le 26 juin dernier. Le texte doit être examiné cet après-midi, mardi 7 juillet. Donc si vous voulez vous informer, signer et relayer, c'est maintenant. Son titre est clair, contre la présomption de légitime défense pour les forces de l'ordre. Pourquoi cette pétition? Je vous le disais, l'Assemblée nationale doit se prononcer cet après-midi. Et elle est portée par le député Éric Pauget qui vise à reconnaître une présomption de légitime défense pour les forces de l'ordre dans l'exercice de leurs fonctions. Les signataires demandent aux députés de voter contre ce texte. Selon eux, cette proposition de loi ferait peser un risque grave sur l'état de droit, sur l'égalité devant la loi, sur le contrôle de l'usage de force létale et sur les droits des victimes et de leurs proches. Elle ne dit pas qu'il faudrait nier les difficultés de leur mission. Elle dit autre chose, et c'est important. Quand un agent de l'État fait usage de son arme, le contrôle doit rester strict, la justice doit pouvoir enquêter pleinement et le doute ne doit jamais profiter à la banalisation du tir. Si vous souhaitez vous informer et le cas échéant signer, vous pouvez le faire directement sur la plateforme des pétitions de l'Assemblée nationale. Je le rappelle, à partir de 100 000 signatures, elles sont dépassées heureusement, une pétition gagne en visibilité. Et à partir de 500 000 signatures venues d'au moins 30 départements, un débat en séance publique peut être organisé. Alors si ce sujet vous semble grave, si vous pensez que l'état de droit mérite mieux que l'indifférence, prenez quelques minutes, lisez le texte, faites-vous votre avis et signez la pétition si vous le jugez nécessaire. Parfois, un simple geste citoyen ne change pas tout, mais il dit au moins une chose, nous regardons, nous comprenons et nous ne laissons pas passer n'importe quoi en silence.
1: Merci. Eh bien, je vais vous parler, moi, d'un autre projet de loi. Alors on va écouter dans un deuxième temps des sons qui ont été pris lors de la manifestation qui a eu lieu ce samedi 4 juillet à Annonay pour demander une loi intégrale pour lutter contre les violences sexistes et sexuelles. Ce projet de loi est porté par la Coalition féministe et enfantiste qui regroupe 63 associations dont les plus connues sont Oxfam, Oser le féminisme, le CIDFF, la FSU, le planning familial, solidaire, mais aussi les femmes sourdes, citoyennes et solidaires, le collectif Mères Isolées et de nombreuses associations qui militent pour les droits des enfants. Sa porte-parole est Alissa Arabar, qui est juriste et présidente de la coordination française pour le lobby européen des femmes. Elle est également membre d'Oser le féminisme, une association qui, je me dois de le préciser, est abolitionniste de la prostitution et a tenu des discours TERF, c'est-à-dire excluant les femmes trans de la lutte féministe. La coalition a formulé en 2024, suite au procès Mazan, cette proposition de loi qui comprend 140 articles. En 2025, une pétition pour une loi intégrale recueille plus de 100 000 signatures. Elle s'oppose à la loi cadre proposée par le gouvernement, qui a été rédigée sans concerter les associations féministes, mais également à la loi SURE sur sanctions utiles, rapides et efficaces, présentée par le garde des Sceaux Darmanin, qui donne la priorité au désengorgement des tribunaux et qui veut étendre le plaider coupable aux violences sexuelles. Alors, le plaider coupable, c'est une procédure qui permet aux auteurs et autrices de violences sexuelles qui reconnaissent les faits d'éviter un procès. Devant la mobilisation des associations, mais aussi des avocats et magistrats, cette mesure sera par la suite retirée. Début juin, c'est le viol et le meurtre de Liana, 11 ans, qui a relancé la mobilisation pour une loi intégrale, c'est-à-dire une loi qui veut prendre en compte tous les champs des violences sexistes et sexuelles envers les femmes et les enfants. Des rassemblements s'organisent devant les tribunaux et après 3 semaines, le gouvernement s'est engagé à inscrire l'examen de la proposition de loi intégrale au début du mois d'octobre. Il faut signaler que la proposition avait été déposée déjà au mois de décembre dernier. La coalition féministe et enfantiste réclame notamment des investissements financiers, une politique coordonnée entre les ministres concernés, égalité, justice, intérieur, solidarité, travail, éducation, santé. On va commencer par écouter Émilie, qui est à l'initiative des rassemblements sur Annonay, et puis on enchaînera avec des participantes et participants de la manifestation de samedi dernier.
4: En voyant la mobilisation nationale, moi j'ai eu très envie de me mobiliser. Bah ici, c'est soit il fallait descendre à Valence, soit monter à Lyon. Et puis en plus, je trouvais ça dommage de ne pas se mobiliser clairement sur notre secteur directement. Et donc j'ai lancé le premier rassemblement lundi 22 juin. Et il y a eu, malgré mon tout petit réseau à Annonay, il y a eu beaucoup de monde. Donc ça a beaucoup circulé dans le réseau à Annonay. Donc il y a beaucoup de monde qui souhaite se mobiliser de la même façon que moi. Et voilà, de là, on a fait un rassemblement le 29 juin et on a organisé la marche le 4 juillet avec le noyau dur un peu des gens qui suivent ça. Voilà. Et je ne suis pas membre d'une association de la coalition spécifiquement. Voilà, là, depuis qu'on a organisé tout ça, je suis beaucoup en lien avec les associations locales, le planning, Stop aux violences sexuelles, et les centres sociaux aussi sont venus. Donc on va certainement co-organiser des choses. Donc la loi intégrale, elle a pour objectif en fait de vraiment revoir sur tous les aspects la façon dont on traite le problème des violences sexuelles. Donc l'idée n'étant pas forcément d'avoir un système plus répressif, parce qu'en réalité le répressif c'est pas forcément ça qui arrête les gens. Il y a un effet aussi contre-productif parfois, parce que énormément de violences sexuelles sont de type inceste, donc dans les familles avec des proches, et parfois finalement le côté répressif fait encore plus porter la peine sur la victime, parce que faut déjà avoir le courage de parler, et avec des conséquences d'autant plus lourdes, ça peut être d'autant plus difficile. Donc le côté répressif, ça va être plus de rendre plus efficace la justice, pas forcément plus lourde les peines. Et évidemment, c'est surtout tout le volet prévention, protection des victimes quand elles ont parlé, les protéger, qu'on ne renvoie pas les enfants chez leurs agresseurs parce que les dossiers sont pas encore traités et que... Il y a une théorie par exemple du syndrome d'aliénation parentale qui est aujourd'hui beaucoup utilisée dans les conflits parentaux. Et voilà, donc là la loi intégrale par exemple elle remet ça en cause. Il y a des mesures, avoir un entretien annuel par exemple pour les enfants dès la maternelle, pour qu'ils puissent avoir un lieu, un espace de parole éventuellement pour pouvoir s'exprimer. Voilà. C'est beaucoup de prévention pour éviter ces violences, en fait. Ne pas arriver à, justement, un engorgement des tribunaux comme ça, qui, du coup, ne traitent pas les dossiers et juste condamner.
1: Et du coup, tu annonçais tout à l'heure au micro un autre rassemblement qui aura lieu
4: lundi 13 juillet, 19h, et ce sera Place des Cordeliers.
5: Ça me parlait bien de venir à un rassemblement pour lutter contre les violences faites aux enfants, parce que je trouve que c'est un peu un domaine qui reste à explorer et à mettre en avant et à faire une prise de conscience plus générale. Et peut-être avec le fait divers qui a mis en avant plus cette question dans l'actualité, puis le MeToo inceste aussi, il y a des choses qui commencent à être dites, mais voilà, ça reste encore un peu à creuser comme question, je trouve. Et bah, par exemple, aujourd'hui, il y a beaucoup de chansons contre le patriarcat et féministes, mais on manque de chansons, on manque de slogans qui mettent en avant plus la question spécifique de la violence sur les enfants. Et c'est sûr que le patriarcat, il domine à la fois les personnes minorisées de genre et les enfants, mais moi, ça me fait penser au titre d'un livre sur l'inceste qui s'appelle Le berceau des dominations. Et je trouve que c'est vraiment ça, que la violence faite sur les enfants, qu'elle soit sexuelle ou autre, ça provoque déjà des dysfonctionnements qu'il y a après, plus tard, des dominations et d'inégalités de genre ou une construction qui est basée sur après, voilà, écraser les autres. Faire en sorte de taire nos limites, nos besoins, d'avoir un rapport au corps qui est très particulier. Les enfants, on les écoute peu, on prend beaucoup de liberté sur le contact avec eux, on leur demande peu leur avis, et je trouve qu'il y a des réflexions à avoir. Et ce que j'aimais bien dans la loi intégrale là, qui est proposée, c'est qu'à la fois il y a un volet juridique, mais il y a une réflexion pour demander que dans l'éducation aussi, il y ait des choses qui bougent. Et le volet punitif, il m'intéresse moins, mais le volet changer la culture et la société, il m'intéresse plus.
6: Ça ne me parle pas personnellement, mais ça me parle pour les autres personnes, ce qu'ils ont subi. Donc il fallait être là, c'est une petite pierre à l'édifice qu'on met pour que cette loi soit votée.
7: Pour moi, je suis ici parce que je me dis que on doit tous être égaux et que on ne mérite pas d'être sous les hommes. Parce que on a tous deux yeux, deux jambes.
8: Moi, je suis éducatrice spécialisée, je gère un lieu de vie et en fait sensibiliser les jeunes que j'accompagne à que ce soit aux violences, qu'elles comprennent aussi tout ce que c'est les violences, elles ne sont pas que physiques. Et puis à cette égalité, moi j'accompagne que des jeunes filles, mais je trouve que c'était l'occasion en fait de les sensibiliser. À tous ces événements qui sont pour lesquels il faut lutter aujourd'hui.
9: Moi, j'ai trois petits, je me suis occupée d'autres enfants et on peut, dans ma petite vie à moi, on peut que constater la lenteur de la justice dès qu'il s'agit des violences sexuelles. Ça a lieu de la même manière sur les enfants et c'est ça qui est scandaleux en fait. La protection de l'enfance dans notre pays, c'est une catastrophe et ça, moi, je trouve ça vraiment scandaleux, quoi.
10: Nous sommes venus avec nos deux petits-enfants. Et ça a été l'occasion justement de leur expliquer pourquoi. Qui nous a aidés, c'est la chanson apprise par mon petit-fils là, à l'école. Voilà, si tu rencontres des méchants, des pas gentils, je pense que ça va passer par l'éducation beaucoup. Après, on leur dit aussi qu'il y a des hommes gentils. On nomme ceux de notre famille, et puis d'autres, quoi. Mais voilà. Et qu'il y a aussi les femmes méchantes, mais. Là, c'est érigé en système, donc c'est ça qui est le plus dur, le plus difficile, le plus horrible.
11: Moi, je viens tout juste d'arriver, je sors du boulot, j'ai même pas pu entendre quoi que ce soit qui a pu être dit sur la loi intégrale. J'ai cru comprendre qu'il y avait des choses qui étaient très très bien dedans, des choses qui, moi, je suis moins OK, rapport à la prison, choses comme ça, où je trouve pas que ce soit des solutions. Mais je trouve que c'est une bonne base de travailler là-dessus. Après, c'est aussi rassurant de voir que ça fait bouger des gens, j'ai l'impression plein de milieux, mais ouais, c'est vrai que c'est pour l'instant, c'est un début, on va dire que c'est un début, c'est engageant et puis c'est presque triste de se dire que c'est que maintenant qu'on se pose les questions, que se pose cette loi-là. Donc voilà.
1: Voilà, c'était l'organisatrice. Ah, bravo.
0: J'allais dire, c'est Léo. C'est ce que j'ai eu dans mon... C'est Léo, ça.
1: Ouais, je me suis demandé si vous alliez reconnaître sa voix. Et puis au début, on a pu entendre Chloé aussi qui participe à l'émission sans rancune.
2: Là, plus d'anonymat, désolé.
1: Ouais. Voilà. voilà, j'avais envie de laisser l'extrait où la personne qui est venue avec ses petits-enfants raconte... que dans la chanson, il y a des méchants, voilà, pas gentils.
2: Elle a raté le moment où on sait que c'est dans les familles, que c'est les gens gentils, entre guillemets, les proches, les pères, les frères, les
1: oncles. Ouais, carrément. Mais je trouvais ça intéressant parce qu'en même temps, elle exprimait une envie d'en parler à ses petits-enfants. Mmh. Mais il y avait une difficulté aussi à nommer les choses vraiment, quoi. Mmh. Voilà, donc le prochain rendez-vous, c'est lundi 11 juillet, lundi prochain. Eh ben, on passe à Lucette quand t'as un an, c'est ça? C'est toi qui mènes la danse?
0: Ouais, tu peux mener la danse, c'est pas un problème, ça me dérange pas.
1: Non, merci.
0: Ouais. Je vais décider de vous emmener quelque part dans le monde, voilà, avec le jeu pour Lucette, comme chaque semaine, en fait, au final. Voilà, je te laisse lancer le générique et puis je vous laisse deviner où c'est que j'ai essayé de vous emmener.
2: Trop bien.
12: T'es prête? Je te disais, je me lance.
13: Quoi?

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1: J'ai du mal à croire que des personnes aient envie d'écouter ce genre de radio.
2: C'est t'as pas été tendre avec nous quand on a...
3: Dites-vous que avant j'ai trouvé pire. Et okay. j'ai fait un deuxième parce que c'est vraiment trop. Non, c'est déjà t'avais un sifflement du début à la fin de l'enregistrement qui était sur la radio.
2: Mais c'était une erreur, c'est un problème technique.
3: Bah en fait non, c'était long pendant la chronique. En fait. Okay. Alors peut-être qu'il disait un truc qui faisait que, et en fait les gens parlaient par-dessus vraiment en mode interview quoi.
1: C'est le tapis leur tapis d'interview quoi.
2: Tapis original.
3: Peut-être. Et ouais, c'était un peu hard. Et du coup, j'ai trouvé une autre radio. J'ai dit.
2: Ah, c'était une autre radio, mais du même pays du coup.
3: Ouais.
4: Okay. Ça sentait la pub quand même, non?
2: Ouais. Je pense que c'était de la pub pour être aussi énergique inutilement là comme ça. Ouais.
4: Une pub pour concessionnaire, j'en sais rien. On entendait des klaxons.
2: Ouais, mais au niveau de la langue, vous avez réussi à capter? J'ai du mal.
4: Moi, je dirais du portugais, mais alors je suis vraiment pas sûre quoi.
2: Ouais, il y a des, c'est les cheveux, non?
4: Ouais, c'est ça.
2: Il y a eu
4: peut-être
2: beaucoup.
4: Peut-être qu'il y avait un chouinement sur la radio, on sait pas.
2: Non, je sais pas, mais il y a des moments, moi, j'ai eu l'impression, enfin, je pense pas que ce soit du portugais,
4: mais. Ça ressemblait pas à fond, hein.
2: Ouais, et puis il y a eu des moments, mais pas longtemps, tu sais, juste des moments où je me dis, tiens, ça ressemble un peu à de l'allemand, mais non, c'est pas de l'allemand, après, c'est pas, ça ressemble pas du tout à ça. Du coup, je me dis que ça doit être un mélange entre cultures, j'en sais rien.
4: Et
2: mais...
4: toi, Manon?
1: Je sais pas, moi, je penserais à un pays Nord-Europe.
4: D'accord.
2: Okay. Ouais, je partirais là-bas aussi.
1: Danemark.
2: Un truc comme ça, ouais. Non, Danemark, ça ressemblait pas au Danemark. Non, j'en sais rien.
1: Norvège.
2: Un truc comme ça. Tiens, on va dire Estonie.
4: Estonie, Lettonie, Lituanie.
3: Ouais.
2: C'est pas ça, mais c'est pas trop loin, je crois.
3: C'est pas ça, mais ouais. Ouais, pas tant loin. Enfin, en vrai, dans le côté Allemagne, t'étais pas tant loin que ça. On était en Hongrie.
2: Ah ouais.
4: Mais c'est vrai que le hongrois, c'est une langue qui ressemble à aucune autre. C'est pas une langue romane.
3: Bah,
4: ouais.
3: C'est pour ça que je me suis dit, tiens, comment est la radio en Hongrie?
2: C'est une bonne idée. Il y avait de l'allemand. Ce serait intéressant de voir l'origine de la langue. Ouais.
4: C'est comme le basque. Vidéo. C'est une langue, on ne sait pas vraiment comment elle a émergé par rapport aux autres langues romanes. C'est
1: fascinant. Ça s'appelle le magyar.
4: Hey.
2: Ah ouais, c'est ça. Est une langue de la branche.
3: Et c'était Radio Tamassi en Hongrie du coup. Alors c'est radio, c'est R A avec A avec un accent comme à côté ou à quelque chose. Et D I et le O, pareil, il y a le même accent sur le O.
4: D'accord.
3: Genre c'est les mêmes lettres mais avec des petits accents en plus. Mais du coup voilà, on était en Hongrie.
1: Intéressant.
2: Il y a beaucoup de choses à dire sur le wiki, du coup je me lancerai pas dans une explication de l'origine de la langue, mais effectivement ça a l'air d'être une langue assez unique en son genre.
1: Ben oui, puis si tu te lances pas dans une explication, on va peut-être avoir le temps d'écouter un son à la fin.
2: C'est le son que j'avais envie qu'on mette.
1: Oui.
3: Est-ce que tu l'as préparé,
2: Manon?
1: Ah bah bien sûr.
2: Ah, il est prêt à partir
1: parfait.
2: Et tout.
1: Ah oui.
3: Parce que je savais, je voulais le lancer, mais je savais pas si tu l'as préparé ou pas. Donc
2: tu veux le lancer?
3: Bah ouais, je vais le lancer. Hein.
2: C'est parti.
1: Mais est-ce que tu sais ce que c'est? Parce que moi, je sais ce que c'est.
2: Alors, on pourrait peut-être se quitter dessus d'ailleurs, non?
1: Ah ouais, bah oui, ouais, je pense qu'on va se quitter dessus. Ouais.
3: Mais moi, je sais pas ce que ça me semble être une musique, parce que j'ai l'impression d'avoir déjà entendu ça. Mais est-ce que c'est une musique? Est-ce que tu peux nous en dire plus?
2: En fait, c'est un morceau qui s'appelle. Je le fais ou t'as envie d'en parler toi, Manon?
1: Non, bah vas-y, hein, ça te concerne plus de toute façon.
2: Ouais, c'est un morceau qui s'appelle Pepita Mi Corazón. En fait, c'est une référence à peut-être que Léléla, parce qu'elle est de ma génération.
1: Pepito Mi Corazón, Pepita.
2: C'était une pub pour les biscuits Pepito dans les années 90. Bah, tu connais les Pepito? Ça existe encore?
3: Ça existe encore.
2: Ah ouais, ok.
3: Ça existe encore d'ailleurs.
1: Avec la bonne pub un peu raciste.
2: Ouais.
1: Aïe, Pepito.
2: Ouais, c'est ça, avec les sombreros et tout ça.
3: C'est ouf, ça existe encore, justement.
2: Ouais. Et en fait, du coup, c'est un morceau du groupe Pipi Tornado qui était en concert à Saint-Julien-Molin-Molette le week-end dernier. Enfin, on va me sortir la date. C'était le 4 juillet. Un concert organisé, on peut même parler de l'asso qui l'organisait. Donc, il s'appelle IPA, Interpila Association. Donc, c'est un collectif de plusieurs associations du coin, dont Butternote, Burdilao, qu'est-ce que j'oublie?
1: La Fourmilière, la Belle des Champs.
2: La Belle des Champs. Il n'y en a pas encore une? Non, c'est tout. Ok. Et du coup, Pipi Tornado a joué. Radio d'ici a retransmis tout le concert. Donc, il y avait Pipi Tornado et d'autres groupes, mais on n'en parle pas parce que, voilà, après, ça, c'est trop long. Et donc, Pepita Mi Corazón, c'est un morceau que la chanteuse du groupe a dédié à Pepita, ma chienne.
3: Ok, ah, c'est
2: avant,
3: pour ça qu'elle l'a...
2: Avant le concert, c'était trop mignon. du coup, ça m'a touché et j'ai eu envie de partager ça avec vous. Et ce n'est pas pour... ouais, voilà. J'avais envie de partager ça, ça avec vous. J'ai eu envie de réagir sur les provocations de Manon, mais je vais m'abstenir.
1: Oui.
2: Donc voilà, on se quitte là-dessus alors.
1: Allez, ouais,
3: carrément.
1: C'est parti.
2: Petit tornado, petit ami corazon.
4: À bientôt.
3: À bientôt.
2: À plus.
5: Ok, alors on s'appelle Pipi Tornado, on vous l'a dit déjà. On est, c'est un honneur pour nous d'être diffusé sur Radio DC. On est en direct. Donc vous avez Morgan ici présent, votre animateur radio préféré. Et du coup la prochaine chanson, on l'a dédiée à sa chienne qui s'appelle Pépita. Voilà, merci.

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0: C'est la vie parce que je suis ouverte à tout, je suis prête à tout. Ça m'intéresse.
1: C'est pour partager une expérience avec quelqu'un. J'aime bien partager le désir des autres. Ça me plaît beaucoup. Ah oui, parce que ça m'entraîne dans des chemins de traverse.

0: Je suis à un point de ma vie, franchement. Je n'ai peur de rien, même pas de la mort. Je ne vais pas avoir peur de quelque chose qui ne marche pas ou qui ne séduit pas. Si moi, ça me plaît, c'est ça qui compte. Et je crois que si ça me plaît, j'ai une telle conscience de l'humanité que je suis sûr qu'il y a des gens qui seront touchés et qui s'y retrouveront. Ça ne sera jamais un échec total. Vous savez, les premiers films que j'ai faits, il y en a qui ont été très mal reçus par la critique. Julie Jim n'a pas eu de bonne critique au départ. Ça a été un triomphe. Eva n'a pas eu de succès au départ. C'est un film culte. C'est un film magnifique. On n'a pas gagné d'argent. Ça fait rien. Mais ça existe. Je suis fier de l'avoir fait.
1: Merci.
0: Merci à vous.

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Bonjour, vous êtes sur Radio D'ici, à l'écoute de Comptoir des Contes, l'émission qui a la prétention, la prétention, de vous faire voyager un instant avec un conte et des musiques de notre monde si vaste, choisies avec attention. Ce mois-ci, je vous propose une envolée dans l'imaginaire des contes russes avec un conte populaire, connu en plusieurs variantes et recueilli notamment par Alexandre Avanassiev. Il réunit tout le merveilleux attendu, un chasseur humble, une jeune femme tout autant princesse que sorcière, un tsar avide et jaloux, une Baba Yaga retirée dans son isba au fond des bois. Oui, un seul conte ce mois-ci, qui sera soutenu par les œuvres de compositeurs comme Liadov, Rimsky-Korsakov ou Stravinsky. Je tiens aussi à dédier cette émission à celles et ceux qui savent qu'une culture ne se confond jamais tout entière avec un pouvoir, ni avec les décisions de ceux qui prétendent parler en son nom. Les contes, les chants, les langues, les musiques appartiennent au peuple avant d'appartenir aux États. Je pense donc en cet instant à celles et ceux qui, en Russie comme ailleurs, aiment leur pays, leur langue, leur histoire, sans se reconnaître dans la violence politique menée en leur nom. À celles et ceux qui doutent, qui résistent, qui se taisent parfois parce qu'ils ont peur et qui aimeraient que les choses soient différentes. C'est aussi pour eux que cette émission existe, pour rappeler que les imaginaires populaires ne doivent pas être muselés avec les voix qui les portent. Êtes-vous confortablement installés ? Alors laissez-vous bercer par la magie des mots et de l'imaginaire, car voici sans plus tarder, va je ne sais où, me chercher je ne sais quoi. Une injonction impossible, à moins que... Il était une fois un tsar célibataire qui avait, parmi ses serviteurs, un chasseur du nom d'Andrei. Un soir que celui-ci rentrait bredouille après une longue journée de chasse, il aperçut soudain une tourterelle sur un arbre. Il l'attira, la blessa, et il s'apprêtait à l'achever quand l'oiseau lui dit « Ne me tue pas, chasseur, ramène-moi chez toi et pose-moi à ta fenêtre. Ne me quitte surtout pas des yeux. Dès que tu me verras m'assoupir, passe ta main droite sur mes plumes. À rebours, et tu verras merveille. » André, étonné d'entendre parler une tourterelle, l'emporta chez lui, la posa sur le bord de la fenêtre et attendit. Peu après, elle se cacha à la tête sous l'aile, prête à s'endormir. Il lui donna aussitôt une vive caresse de sa main droite, à rebours. L'oiseau tomba par terre et se transforma sur le champ en une ravissante jeune fille, la princesse Maria. Sa beauté était telle qu'Andrei crut rêver, mais s'adressant à lui, elle dit « Tu as pu m'attraper, voyons maintenant si tu peux me garder. Fait-on cela à nous deux et marions-nous. » Andrei épousa donc la princesse Maria et ils vécurent très heureux ensemble. Le chasseur n'en négligea pas pour autant son travail et chaque matin, il partait à la chasse dans la forêt et rapportait ensuite aux cuisines du palais le gibier qu'il avait tué. Quelque temps après leur mariage, Maria, un jour, dit à Andrei « Nous sommes quand même bien pauvres. »« Eh oui, c'est vrai, » soupira le chasseur. « Écoute, tâche de te procurer 100 roubles. » Achète des écheveaux de soie et j'améliorerai notre situation, dit Maria. Andrei s'en alla trouver des amis et d'autres serviteurs. Il recueillit 2 roubles par-ci, 1 par-là, et parvint ainsi à emprunter 100 roubles. Il acheta alors de la soie et la rapporta à sa femme. Celle-ci la prit et lui dit : Maintenant, va te coucher, le sommeil te fera du bien.

0: prend ce qu'on t'en offrira. » Le chasseur partit donc au marché, son paquet sous le bras. Dès son arrivée sous les arcades, un marchand se précipita vers lui. « Mon bon monsieur, combien voulez-vous de votre tapis ?»«
1: Vous êtes dans le commerce.
0: C'est à vous de dire un chiffre, » répondit André. Le marchand réfléchit, mais ne put l'évaluer. Un autre marchand les rejoignit, puis un troisième. Et rapidement, tout un groupe se rassembla, en admiration devant la beauté de l'ouvrage. Mais aucun ne se sentit capable de proposer un prix. Un conseiller du tsar vint à passer à ce moment-là. Désirant connaître la raison de cet attroupement, il descendit de calèche, traversa la foule et s'approcha. « Nous ne parvenons pas à évaluer ce tapis, » lui dit-on. Après avoir regardé et examiné attentivement l'objet de leur discussion, le conseiller se tourna vers André.
2: « Dis-moi bien franchement, chasseur, où as-tu trouvé pareille œuvre d'art ?»«
0: C'est ma femme qui l'a tissée, » répondit André.
2: « Et combien en veux-tu ?»«
0: Sincèrement, je n'en ai aucune idée. Elle m'a dit que je ne devais pas marchander, mais prendre ce qu'on m'en donnerait. »«
2: Bon, alors voici 10 000 roubles. »
0: André rentra chez lui tout content. Le conseiller alla ensuite montrer son acquisition au tsar. Ce dernier, émerveillé de voir son royaume représenté sur le tapis, le garda pour lui-même et donna 20 000 roubles à son conseiller. Celui-ci accepta, se disant qu'il pourrait en commander directement un autre encore plus beau. Il partit donc en calèche au village où habitait le chasseur et frappa à la porte de l'isba. La princesse Maria vint ouvrir. Le conseiller fit un pas et s'arrêta net, stupéfait de la beauté de la femme qui se tenait devant lui. Il la regarda fixement, médusé, oubliant même le but de sa visite. Maria attendit un moment qu'il parle et lui dit ce qu'il voulait. Mais comme il restait muet, le prenant par les épaules, elle le fit pirouetter, le poussa dehors et referma la porte. Le conseiller rentra chez lui à regret. Il en perdit le boire et le manger, car il ne pouvait chasser de son esprit l'image de cette ravissante créature. Le tsar remarqua sa conduite bizarre et lui en demanda la raison. « J'ai vu la femme d'un chasseur, » expliqua le conseiller. « Elle est si belle qu'il m'est impossible de l'écarter de mes pensées. J'en dépéris et aucun remède n'y peut rien. » Le tsar voulut, lui aussi, connaître la femme de ce chasseur. Il s'habilla simplement, se rendit au village et frappa à la porte de l'isba. Maria ouvrit. Le tsar fit un pas et s'arrêta, frappé de stupeur devant la beauté inimaginable de cette jeune personne. La princesse attendit un moment, mais comme il ne disait rien, le prenant par les épaules, elle le fit pirouetter, le poussa dehors et referma la porte. « Pourquoi suis-je encore célibataire ?» pensa le tsar avec un frisson au cœur. « Si seulement je pouvais épouser une fille aussi belle. Elle n'a pas le droit d'être la femme d'un chasseur. Elle est faite pour être celle d'un tsar. » Il rentra au palais, tout en ruminant de mauvaises pensées. Comment épouser une femme dont le mari est encore vivant? Il fit quérir son conseiller et lui dit « Songe à un moyen de me débarrasser d'André le chasseur. Je veux sa femme. Si tu réussis, je te récompenserai avec de l'or, des villes et des villages. Sinon, je te ferai décapiter. » Le conseiller, consterné, s'en alla, tête basse. Pour se remonter le moral, il entra dans une taverne et commanda un verre de vin. Un homme déguenillé, client habituel du lieu, s'approcha et lui demanda « Conseiller, pourquoi cet air soucieux ?
3: Va-t'en, ivrogne !
0: Ne me repoussez pas. Offrez-moi plutôt un verre de vin. Je vous donnerai une bonne idée. » Le conseiller lui offrit donc à boire.

0: et lui raconta ses ennuis. L'homme lui dit alors « Il est relativement facile de se débarrasser d'André le chasseur, car c'est un personnage un peu simple. Mais sa femme est très intelligente. Cherchons un problème qu'elle ne pourra résoudre. Que le tsar envoie André dans l'autre monde pour savoir comment se porte feu le père du tsar. André ira, mais ne pourra pas en revenir. » Le conseiller se précipita chez le tsar pour lui suggérer cette idée. Et on envoya chercher André. Jusqu'ici, lui dit le souverain, tu t'es montré un serviteur fidèle et dévoué. Rends-moi encore un service. Va voir dans l'autre monde comment se porte mon père. Si tu n'y vas pas, je te ferai décapiter. Quand la princesse Maria vit rentrer son mari, elle lui demanda la raison de son air accablé et il lui expliqua ce que le tsar attendait de lui. Mais elle le rassura. Il n'y a pas de quoi être triste, ce n'est vraiment pas difficile. Va d'abord te coucher, André. Tu verras, cela ira mieux après. Tôt le lendemain, Maria lui donna un paquet de biscuits et un petit anneau d'or. Voilà, lui dit-elle. Demande au tsar que son conseiller t'accompagne. Sinon, on ne croira pas que tu as été dans l'autre monde. Jette cet anneau devant toi et suis-le. Ce sera ton guide. André tint compte des conseils de sa femme et le tsar se trouva bien obligé de lui prêter son conseiller pour le voyage. Ils se mirent en route tous les deux. André jeta l'anneau devant lui et ils le suivirent, traversant des champs, des marécages, des rivières et des lacs, chasseur en tête, conseiller par derrière. Ils faisaient halte de temps à autre pour se restaurer et après un long parcours, ils atteignirent une épaisse forêt, descendirent au fond d'un ravin, et là, l'anneau s'arrêta. Ils s'installaient pour manger quelques biscuits lorsqu'ils virent arriver deux diables, conduisant un énorme chariot chargé de bois et traîné par un très vieux tsar que les démons encadraient et faisaient avancer à coups de gourdin. Regardez, c'est sûrement feu notre tsar. Vous avez raison. « C'est bien lui, » confirma le conseiller. André héla les diables. « Hé, vous, là-bas, laissez-moi se mordre un instant. J'ai deux mots à lui dire. »«
1: D'accord, » répondirent les démons. « Mais nous n'avons pas de temps à perdre. Crois-tu que nous allons tirer ce bois nous-mêmes ?»«
0: Prenez un homme frais et dispo, » proposa André. L'idée est plutôt démon, qui dételèrent le vieux tsar et mirent le conseiller à sa place. Celui-ci, courbé en deux et rossé de chaque côté, fut bien obligé de tirer le chariot. Pendant ce temps, André s'entretenait avec le vieux tsar. « Ah, André le chasseur !» confessait ce dernier. « C'est une misérable vie que je mène dans l'autre monde. Salue mon fils de ma part. Préviens-le. Qu'il prenne garde surtout de ne pas offenser son peuple, car il se réserverait le même sort. » Il ne put en dire davantage, car les démons revenaient avec le chariot vide. André salua le vieux tsar. Le conseiller fut libéré et ils prirent ensemble le chemin du retour. Aussitôt arrivés, ils allèrent rendre compte au tsar, qui, furieux de voir André rentrer, vociféra. « De quel droit es-tu revenu ?»« Vous m'aviez confié une tâche. Je l'ai remplie, » répliqua le chasseur. « J'ai vu votre père dans l'autre monde. Il n'est pas très heureux. Il m'a cherché de vous transmettre ses amitiés et m'a recommandé de vous mettre en garde contre toute mauvaise action à l'égard de qui que ce soit. » « Quelle est la preuve que tu sois vraiment allé dans l'autre monde ?» « Je peux vous montrer les marques de gourdin laissées par les démons sur le dos de votre conseiller. » Contraint de le croire, le tsar renvoya André chez lui. Il faut absolument que tu imagines un moyen de me débarrasser de ce chasseur, dit-il de nouveau à son conseiller. Sinon, je te ferai couper la tête. Encore plus accablé que la première fois, celui-ci se rendit à la taverne. Il retrouva le même vieil ivrogne et lui offrit un verre de vin, tout en lui racontant ses problèmes. L'homme lui dit alors « J'ai une idée. C'est déjà difficile d'y penser, mais c'est bien plus difficile de la mettre en pratique. Que le tsar envoie André le chasseur au-delà de 27 pays, dans le 30e royaume, chercher le chat compteur. » On fit donc quérir André et le tsar lui dit « Maintenant, tu vas me rendre un autre service. Dans le 30e royaume se trouve le chat compteur. Je veux que tu me le ramènes. Sinon, gare à toi, je te ferai décapiter. » Le chasseur rentra chez lui, tête basse, et il raconta à sa femme ce qu'on attendait de lui. La princesse Maria le rassura. « Il n'y a vraiment pas de quoi se tracasser. C'est facile, un petit voyage seulement. Couche-toi d'abord, tu te sentiras mieux après. » André se mit au lit. Maria, elle, s'en fut chez le forgeron du village et lui fit faire 3 casques de fer, 1 paire de pincettes de fer et 3 baguettes, 1 en fer, 1 en cuivre et 1 en plomb. Le lendemain, elle réveilla son mari de bonne heure et lui dit « Tiens, voilà 3 casques, des pincettes et 3 baguettes. Traverse 27 pays et va jusqu'au 30e royaume. Lorsque tu seras à 1 lieue de l'arrivée, le sommeil te gagnera. C'est le chat compteur qui essayera de t'endormir. Ne le laisse surtout pas faire. Remue les bras, traîne tes pieds sur la route et si nécessaire, roule-toi même par terre pour rester éveillé. Si tu t'endors, le chat compteur te tuera. » André grava dans sa mémoire les recommandations de sa femme et il partit. Une histoire, c'est vite raconté. Un voyage, c'est plus long. Il atteignit enfin le 30e royaume. À 1 lieue de l'arrivée, il sentit venir le sommeil. Mettant sur sa tête les 3 casques de fer, il balança les bras, traîna les pieds, se roula sur le sol et parvint ainsi à surmonter sa somnolence. Puis il arriva près d'une haute colonne où se trouvait perché le chat compteur. Crachant et sortant ses griffes à la vue d'André, le chat s'élança sur lui. Il brisa un des casques de fer, puis le second, et il allait en faire tout autant du troisième, quand le chasseur le saisit avec ses pincettes, et le maintenant à terre, se mit à le frapper à coups redoublés. La baguette de fer se rompit, celle de cuivre aussi. Celle de plomb se tordit, mais ne cassa pas, et elle s'enroula autour du dos du chat. André continua à frapper et l'animal commença à raconter des histoires sur des prêtres, des diacres, des évêques. Le chasseur n'écoutait pas et tapait toujours. Sentant alors faiblir ses forces, le chat comprit que parler ne servait à rien. « Laisse-moi aller, mon brave homme, supplia-t-il. Je ferai tout ce que tu voudras. Viendras-tu avec moi ? Demanda André. « Je te suivrai partout. » André prit donc le chemin du retour, tirant derrière lui le chat compteur. Dès son arrivée, il l'amena devant le tsar. « Voilà, dit-il, j'ai accompli ma mission. »« Je t'en supplie, André, m'évite ce chat dans une cage !» s'écria le tsar, rempli d'épouvante. L'animal fut donc enfermé et le chasseur rentra chez lui. On le laissa vivre en paix avec sa femme pendant quelque temps. Mais le tsar n'avait pas oublié Maria. Il la désirait même de plus en plus. Il fit de nouveau chercher son conseiller et lui ordonna. « Réfléchis, trouve un moyen, n'importe lequel, mais débarrasse-moi définitivement d'André. Sinon, tu es un homme mort. » Le conseiller alla directement à la taverne demander l'avis du vieil ivrogne. Celui-ci but son vin, s'essuya les moustaches et proposa « Va dire au tsar d'envoyer André je ne sais où y chercher je ne sais quoi. Comme il ne pourra pas le trouver, il ne reviendra pas. Le souverain fit appeler le chasseur. « Tu m'as déjà rendu 2 services, » dit-il. « Rends-moi un 3e. Va je ne sais où, me chercher je ne sais quoi. Si tu réussis, je te récompenserai royalement. Si tu échoues, tu mourras. » André rentra chez lui complètement découragé. « Que se passe-t-il donc, cher André ?» demanda Maria. « Ah, femme, c'est ta beauté qui est la cause de tous nos soucis. Le tsar m'a ordonné d'aller je ne sais où, lui chercher je ne sais quoi. Cette fois, c'est vraiment difficile, » convint-elle. « Mais, bah, ne te tracasse pas, va te coucher. Cela ira mieux demain. » André se mit au lit. Maria, dès la nuit tombée, ouvrit son livre de magie, lut, relut, mais n'y trouva rien qui pût lui donner une idée. Elle ferma le recueil et réfléchit, la tête dans les mains. Puis, sortant sur le pas de sa porte, elle agita son mouchoir. Des oiseaux et des animaux de toute espèce accoururent de partout, et la princesse leur demanda « Vous qui connaissez tous les recoins de la forêt, vous qui volez dans tous les cieux, dites-moi, avez-vous jamais entendu dire comment on peut aller je ne sais où, chercher je ne sais quoi ?»« Non, non !» fut la réponse unanime. Maria agita son mouchoir et les animaux disparurent comme par enchantement. Elle l'agita de nouveau. 2 géants se présentèrent. Sur son ordre, ils la prirent et, la tenant à bout de bras, la portèrent au milieu de l'océan. Elle fit un geste de son mouchoir et toutes sortes d'animaux marins surgirent hors de l'eau. Elle s'adressa alors à eux et dit « Vous tous, poissons, et vous, serpents de mer, qui connaissez les îles et les flots, savez-vous comment on peut aller je ne sais où, chercher je ne sais quoi ?»« Non, » répondirent-ils, « nous n'en avons aucune idée. » Maria, fort déprimée, se fit ramener chez elle. Le lendemain, elle prépara le voyage de son mari, lui donna une serviette brodée, une pelote de fil, et lui dit « Jette cette pelote devant toi et suis-la où qu'elle aille. Rappelle-toi ceci. Lorsque tu feras ta toilette, n'utilise jamais aucune autre serviette que la mienne. » André salua aux 4 vents, lança la pelote et suivit le fil. Une histoire est vite racontée, mais pareil voyage n'est pas vite terminé. Le chasseur erra dans différents pays. Le fil se déroula et la pelote devint à peine plus grosse qu'une tête de pigeon, si petite qu'André ne pouvait même plus la voir sur le chemin. En bordure d'une forêt, il aperçut une cabane perchée sur une patte de poulet et appela « Hutte ! Petite hutte ! Mets-toi le dos à la forêt et la face vers moi !» La hutte pivota. André y pénétra. Assise sur un banc, une vieille femme à cheveux gris démêlait une poignée de lin. C'était Baba Yaga.
2: « Eh bien !» s'écria-t-elle. « Qui a jamais vu ou entendu un russe auparavant ? Mais aujourd'hui, en voici un en personne. Je te ferai rôtir dans mon four, je te mangerai et j'irai me promener sur tes os. Comment, vieille sorcière, tu voudrais manger un voyageur ? Tu sais bien qu'un voyageur n'a que la peau et les os. Prépare-moi plutôt un bain. Et après, on verra. »
0: André prit donc un bain, se frotta, se passa à la vapeur et pour s'essuyer, il sortit la serviette que lui avait remise sa femme. La vieille, surprise, lui demanda
2: « De qui tiens-tu donc cette serviette ? Ma fille l'a brodée. »
0: « Mon épouse
2: Alors, est ta fille. Elle me l'a donnée. Tu es mon gendre. Fait-on cela ? Toute joyeuse, la sorcière s'affaira, prépara le dîner, disposa sur la table diverses sortes d'aliments, de vin, d'hydromel. André n'était pas fier. Il avait faim. Il s'assit et se mit à manger. Puis il raconta les circonstances de son mariage avec la princesse Maria et lui dit que le tsar l'avait envoyé je ne sais où, chercher je ne sais quoi. « Si seulement vous pouviez m'aider, » termina-t-il. « Ah, mon cher gendre, même moi, je n'ai jamais entendu parler de cette chose extraordinaire. Seule pourrait peut-être le savoir une vieille grenouille qui vit dans les marais depuis 300 ans. Bon, ne te tracasse pas. Va te coucher. Cela ira mieux demain. » Pendant qu'André dormait, la sorcière, chevauchant deux balais de bouleau, s'en fut au marais. Elle appela « Grand-mère, chère grenouille, es-tu encore en vie ?»«
3: Me voici !»
2: répondit la grenouille en sortant de son trou. « Sais-tu où se trouve je ne sais où ?» demanda la sorcière.
3: « Oui, bien sûr !»«
2: Sois assez gentil pour le dire !» Mon gendre a reçu l'ordre d'aller je ne sais où, chercher je ne sais quoi.
3: Je veux bien lui montrer le chemin, répliqua la grenouille. Cependant, je suis trop vieille et incapable de sauter si loin. Que ton gendre me porte jusqu'au fleuve de feu, dans du lait frais tiré, et je le conduirai.
2: La sorcière ramena la grenouille chez elle, tira le lait d'une vache dans un seau, y déposa l'animal et le lendemain, y réveilla André.
1: « Cher gendre, » dit-elle, « écoute-moi. Va avec mon cheval jusqu'au fleuve de feu en prenant avec toi la grenouille dans ce seau de lait et fais ensuite ce qu'elle te conseillera. »
2: André obéit. Il constata en effet qu'aucun animal ne pouvait franchir le fleuve de feu, aucun oiseau le survoler. Il mit pied à terre et sortit la grenouille.
3: « Grimpe sur mon dos, » dit-elle. « Tiens-toi bien. »«
2: Mais je vais vous écraser. Vous êtes si menu. »
3: « Ne crains pas. Il n'en sera rien. Monte. »
2: André s'installa donc sur le dos de la bête. Celle-ci commença à souffler. Elle enfla, enfla si fort qu'elle devint aussi grosse qu'une meule de foin.
3: « Te tiens-tu bien ?» s'inquiéta-t-elle.
2: « Fort bien !» la rassura André. Et elle s'enfla encore plus, jusqu'à dépasser la forêt. Alors, bondissant par-dessus le fleuve de feu, elle transporta André sur l'autre rive, puis elle reprit sa taille normale.
3: « Maintenant, jeune homme, » dit-elle, « suis ce sentier. Il te mènera à une tour. Une hutte plutôt qu'une tour. Non, un abri plutôt qu'une hutte. Même pas cela encore. N'importe. Entre et cache-toi derrière le poêle. Là, tu trouveras je ne sais quoi. »
2: André se conforma aux ordres de la grenouille. Il pénétra dans la cabane et se cacha. Tout à coup, il y eut un grondement de tonnerre. Puis entra un petit homme, pas plus gros qu'un pouce, avec une barbe lui tombant à la taille.
1: « Hé, cousin Naoum !» appela-t-il. « J'ai faim !»
2: Au même moment, une table surgit de je ne sais où, toute préparée, garnie d'un tonnelet de bière et d'un bœuf entier rôti. Le petit homme barbu s'assit et se mit à découper sa viande, trempant les morceaux dans de l'ail et dégustant le tout avec délices. Il ne laissa pas un os, pas une goutte de bière. Puis il cria
1: « Hé, cousin Naoum, c'est fini !»
2: Et la table disparut aussi vite qu'elle était venue. André sortit alors de derrière son poêle et rassemblant son courage, il prononça la même phrase
3: « Hé, cousin Naoum, j'ai faim !»
2: Aussitôt,
0: Une table surgit de je ne sais où, couverte de victuailles, apéritifs, desserts, vin, hydromel. André s'attabla et dit « Cousin Naoum, viens t'asseoir à côté de moi, mangeons et buvons ensemble. » « Merci, » dit une voix. « Voilà bien des années que je travaille ici, et on ne m'a jamais rien offert, pas même une croûte. Et toi, tu m'invites à partager ton repas. » André, ébahi, regarda autour de lui. Il ne voyait personne, et pourtant les plats disparaissaient, comme balayés. Le vin et l'hydromel étaient versés dans des verres qui sautaient l'un après l'autre et se vidaient à toute allure. « Cousin Naoum, montre-toi un peu !» demanda André. « Non, » répondit la voix. « Personne ne peut me voir. Je suis je ne sais quoi. »« Cousin Naoum, veux-tu travailler pour moi ?» proposa André. « Très certainement. Je me rends compte que tu me traiteras comme il faut. » accepta l'être invisible. Après un repas copieux, la table disparut et André sortit de la cabane. La voix lui dit alors « Va, ne crains rien, je ne te quitterai pas. » Près du fleuve de feu, la grenouille attendait fidèlement. Elle demanda « As-tu trouvé je ne sais quoi, mon brave ?»« Oui, grand-mère. » « Parfait. Maintenant, monte sur mon dos. » Et s'enflant comme la première fois, elle sauta par-dessus la rivière. André la remercia et prit le chemin du retour. « Cousin Naoum, es-tu là ? » s'inquiéta-t-il peu après. « Oui, n'aie pas peur, je te suis. » « Comme je me sens fatigué, » soupira André. « Pourquoi ne pas me l'avoir dit plus tôt ? » répondit Naoum. « Je t'aurais transporté chez toi. » Une rafale de vent l'enleva soudain dans les airs. Des montagnes, des forêts, des villes et des villages défilèrent sous lui à toute allure. Il survolait un océan lorsque André y demanda « Cousin Naoum, je voudrais me reposer. » Le vent s'apaisa aussitôt et ils descendirent vers la mer. Une petite île apparut, avec un palais au toit d'or, entouré d'un magnifique jardin. Cousin Naoum dit alors « Cette demeure t'appartient. Repose-toi. Cependant, surveille l'horizon. Tu verras passer 3 navires marchands. Invite-les à accepter ton hospitalité. Ils possèdent 3 choses extraordinaires. Tu pourras m'échanger contre elles. Mais je reviendrai un jour. » En effet, 3 bateaux vinrent naviguer dans les parages. Apercevant cette terre inconnue d'eux, les marchands décidèrent d'y jeter l'ancre et André les reçut sur son île au milieu des oiseaux et des fleurs. « Dis-nous, mon brave, qui a construit ce palais ?»« C'est mon serviteur Naoum, » répondit le chasseur. « Hé, Naoum, apporte-nous à boire et à manger. » Et à la stupéfaction des marchands, une table couverte de victuailles apparut devant eux. « Mon brave, » dirent-ils à André, « faisons un marché. » « Nous avons 3 merveilles. Choisis celle que tu désires en échange de Naoum. » « Tu vois ce gourdin, » dit le premier marchand. « À ton commandement, il donnera une raclée à qui tu voudras. » Le second sortit une hache de sa poche, la tourna le manche en l'air et elle se mit à couper du bois. Un navire se montra, puis 2, tout équipé, prêt à prendre le large, avec les voiles, les canons et même les matelots. De sa poche, le troisième marchand tira une flûte et commença à en jouer. Une armée entière surgit aussitôt avec la cavalerie, l'infanterie, les chevaux, les bombardes, la musique, les drapeaux et même les officiers au garde-à-vous. « C'est vrai, » admit alors André, « vous avez 3 merveilles, mais la mienne les vaut toutes. Si vous désirez mon serviteur, donnez-moi les 3. » « C'est un peu beaucoup, » remarquèrent les marchands. « Comme vous voulez, ce ne sera pas moins, » déclara André. Ils réfléchirent qu'au fond, ils avaient encore davantage à prendre Naoum, qui leur fournirait tout sans travailler, et qu'alors, ils n'auraient plus besoin ni de gourdin, ni de hache, ni de flûte. Ils échangèrent donc leurs richesses avec André et crièrent « Hé, Naoum, on te prend !»
3: nous seras-tu fidèle ?»«
4: Pourquoi pas ?» dit la voix. « Qu'importe avec qui je vis ?»
3: Les marchands regagnèrent leur navire et commencèrent à festoyer, demandant sans arrêt à Naoum de leur apporter ceci et cela. Ils burent à en rouler sous les tables. Pendant ce temps, Andrei, un peu désolé de se retrouver seul, pensa tout haut. Ah, si seulement Naoum était là.
4: Me voici, que veux-tu ? Répondit la voix.
3: Il est grand temps que je rentre chez moi retrouver ma femme. Porte-moi à la maison, supplia Andrei. Un coup de vent le souleva et le déposa directement dans son pays. Lorsqu'ils sortirent de leur orgie, les marchands furent très étonnés et furieux de constater que Naoum ne répondait plus à leur appel et que l'île avait disparu. Force leur fut de lever l'ancre et de poursuivre leur voyage. Andrei arriva chez lui, mais à la place de Lisba, il n'y avait plus qu'un tas de cendres. Consterné et inquiet du sort de Maria, il se dirigea vers la côte. Soudain, une tourterelle grise vola jusqu'à lui et, touchant le sol, se transforma en la princesse, sa femme. Ils s'embrassèrent, fous de joie, et se racontèrent leurs aventures.
5: « Dès ton départ, expliqua Maria, je me suis changée en tourterelle, car trois fois le tsar est venu me chercher, et, mécontent de ne pas me trouver, il a fait brûler la maison.
3: « Cousin Naoum, appela Andrei, serait-il possible de construire un palais ici, près de la mer ?»
4: « Bien sûr, pourquoi pas ?» répondit Naoum.
3: Et sur le champ, un magnifique palais, plus beau que celui du tsar, apparut à leurs yeux, avec un jardin rempli d'oiseaux, de fleurs et d'animaux extraordinaires. Andrei et Maria passèrent alors ensemble 1, 2, 3 jours de parfait bonheur. Mais le quatrième, le tsar, au cours d'une partie de chasse, vit ce palais qu'il ne connaissait pas et envoya un messager se renseigner pour savoir qui avait eu l'audace de bâtir sur son territoire sans sa permission. Lorsqu'il apprit qu'André, le chasseur, y vivait avec Maria et qu'il avait été je ne sais où chercher je ne sais quoi, pris d'une grande colère, il donna l'ordre de raser le palais et de massacrer la princesse et son mari. André, voyant arriver l'armée du tsar, sortit la hache, la tourna le manche en l'air et elle se mit à couper du bois. Une flotte de 100 navires évolua aussitôt sur la mer. Puis il prit la flûte et en joua. Toute une armée, avec cavalerie, infanterie, drapeaux et canons, musique et tambours, se forma subitement. Les régiments avancèrent à la rencontre des soldats du tsar, qui furent ou tués ou faits prisonniers. Et pendant ce temps, la flotte tirait sur la ville. Le tsar voulut empêcher ses hommes de fuir. André se saisit alors de sa massue et la lança en disant « Va rompre les côtes de ce misérable !» Roulant jusqu'au tsar, elle le dépassa, se retourna sur lui et, le frappant au front, le tua net. Ainsi se termina le combat. La population sortit de la ville. On demanda à Andrei de gouverner le pays, ce qu'il accepta volontiers, sans se faire prier. Puis il convia tout son peuple à un grand banquet et, aidé de la princesse Maria, il dirigea le royaume avec sagesse pendant de longues et heureuses années.

Pour refermer ce compte, j'ai choisi une chanson traditionnelle de la région de Smolensk, interprétée par Natalia Faustova, Kakpam Moryu, comme sur la mer. C'est un chant de mariage où les oiseaux disent, à leur manière mystérieuse, le passage vers l'union. Une façon de retrouver, à la fin du conte, l'image de l'oiseau par laquelle Maria était entrée dans l'histoire. Non plus la tourterelle blessée par le chasseur, mais la femme oiseau devenue épouse, alliée, magicienne et compagne de destin.

0: Ce mois-ci, pour parler ensemble du conte, nous évoquerons les trois figures principales qui le structurent. Commençons par la princesse Maria, une héroïne décidément pleine de dons. Si le conte loue sa beauté peu commune, il met surtout en avant sa vive intelligence et sa ruse, qui lui permettent de déjouer les plans maléfiques du tsar. D'ailleurs, sa beauté ne lui attire que des ennuis, alors que son intelligence sauve son mari. Elle est le cerveau du conte, là où Andrei s'exécute selon ses conseils. Elle est également dotée de pouvoirs exceptionnels, en digne fille de Baba Yaga, puisqu'elle est métamorphe et peut se transformer en tourterelle, animal souvent associé à la paix, à l'amour et à la fidélité. Ce que le conte ne nomme jamais, c'est que la princesse Maria est elle aussi une sorcière. Elle peut tisser en une seule nuit un tapis somptueux, possède des objets enchantés, comme l'anneau d'or ou la pelote qui roule devant Andrei jusqu'à le conduire à bon port, consulte un grimoire dans lequel elle cherche secours, peut convoquer des géants ainsi que des animaux et communiquer avec eux. Il n'est pas si fréquent qu'une femme aussi puissante, active et positive soit mise en avant dans nos contes traditionnels. C'est aussi une princesse, c'est comme cela qu'elle est dénommée dans le conte. On peut donc avancer qu'elle est de sang noble, même si son père n'est jamais cité. Andrei, quant à lui, est présenté davantage comme un homme simple, au cœur bon. Le conte connaît de multiples versions et lui donne des noms divers. Andrei, forme russe d'André, renvoie à la racine grecque Andre, l'homme au sens masculin du terme. Le roi le dit idiot, mais Andrei est un homme de cœur, un héros faillible qui connaît lui aussi la peur et le désarroi. De cœur, c'est le seul qui propose à Naoum de s'asseoir à sa table magique pour partager le repas. Et celui-ci lui voue dès lors une loyauté sans faille. Faillible, car il doute tout au long du conte. D'abord auprès de sa femme, lorsqu'il se croit perdu trois fois à cause des ordres du tsar, mais aussi parce qu'il est apeuré quand il entre dans la maison de Baba Yaga. De cœur encore, car André ne cherche pas à se débarrasser d'elle, malgré les menaces de la vieille femme. Il reçoit son hospitalité jusqu'à ce qu'elle le reconnaisse à la serviette qu'a brodée Maria. De cœur aussi, car bien que chasseur, il aurait pu tuer la tourterelle, Maria, au début du conte, mais choisit finalement de l'écouter et de l'épargner. Quel curieux motif, d'ailleurs, que celui de ce chasseur qui blesse sa future épouse avant de l'épargner et de découvrir qu'elle est bien humaine. Si Andrei suit les ordres de Maria, qui trouve toujours une solution à lui soumettre pour déjouer les plans du tsar, il reste cependant une figure très active, bien qu'exécutante. Il parcourt littéralement le monde entier, au-delà des royaumes et des mers, pour répondre aux caprices du souverain qui cherche à le perdre. À aucun moment, le comte ne salue sa ruse. Maria est toujours l'instigatrice des résolutions d'épreuves. Et c'est bien Naoum qui conseille également Andrei pour qu'il s'approprie les biens des navires marchands contre une monnaie de singe. Voilà ce qui me frappe dans ce couple assez inattendu, très solide sous la menace. Une princesse magicienne et un chasseur. Une femme qui agit depuis leur demeure et son mari menacé qui parcourt le monde. Maria a l'intelligence vive et André au cœur bon. Ils s'équilibrent ainsi parfaitement. Le tsar, quant à lui, est un tyran à l'âme damnée. S'il cherche activement à perdre Andrei pour épouser sa femme, le comte nous livre déjà, dès le début, la destinée qui attend cet homme. Lorsque Andrei trouve le vieux tsar dans l'autre monde, en train de tirer un lourd chariot sous les coups de deux diables, l'homme confie au chasseur une mise en garde pour son fils le tsar. Qu'il prenne garde à ne pas fâcher son peuple, car il subirait sinon le même sort infortuné. Andrei rapporte ses paroles au tsar comme un avertissement. Mais loin de l'écouter, l'homme orgueilleux choisit de continuer à perpétrer ses funestes actions à son encontre, vouant ainsi son âme à l'enfer. À la fin, la haine du tsar se heurte à un retour de violence. Andrei n'avait jamais été frontal, mais plutôt évitant, puisqu'il accomplissait les épreuves que le tsar lui imposait, au lieu de le confronter, faute de moyens. Mais lorsque le tsar envoie son armée contre Andrei et la princesse Maria, c'est toute une armée qui répond cette fois-ci en retour à son caractère irascible et il meurt sous les coups d'un gourdin magique. D'ailleurs, le tsar lui-même n'a aucun talent. Il veut la perte d'Andrei pour s'approprier sa femme, mais demande toujours à son conseiller de trouver une solution sous menace de mort. Il ne retient pas le conseil que le vieux tsar lui donne et décide ainsi de courir droit à sa perte. Une fin funeste pour un tsar qu'il est tout autant.
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Et voilà que notre émission touche bientôt à sa fin. Nous avons tremblé aux côtés d'Andrei face aux ordres impossibles du roi. Nous avons admiré la sagacité de la belle Maria. Nous avons été bercés par la douce voix de Natalia Faustova. Quittons-nous en musique cette fois encore avec une chanson aussi mystérieuse que fabuleuse. Oi, Tanye Vecher, un chant populaire cosaque connu aussi comme le rêve de Stepan Razine. Elle parle d'un soir de sommeil difficile, d'un sombre présage venu en rêve à un jeune homme monté sur son cheval déchaîné sous lui, tandis qu'un vent mauvais lui arrache son bonnet de sa tête fougueuse. Alors son Yesaoul, son capitaine, interprète ce songe et lui apprend funestement que sa tête est perdue. Je partage avec vous cette version que j'aime beaucoup, interprétée par l'ensemble folklorique Lyubo Milo. Mais ne nous quittons pas sans un dernier remerciement pour vous, auditrices et auditeurs, pour votre écoute et pour vos retours. Cette émission est la vôtre. N'hésitez pas à me suggérer des thèmes, des contes ou des musiques que vous aimeriez y voir figurer en m'écrivant à cette adresse animation@radiodici.com. À bientôt sur les ondes de Radio DC pour un prochain rendez-vous au comptoir des contes. Et d'ici là, on se retrouve bien sûr en podcast sur radiodici.com.

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1: Oui, oui, oui, oui, oui, je vous entends, oui, oui, oui. Les bureaux de vote viennent de fermer, hein. Je suis actuellement devant le QG de campagne de Mustadias, hein. Bon, sera-t-il élu président? On ne sait pas. Oui, oui, oui, je l'aperçois, oui, oui, oui, Mustadias.

0: le président nous risquons de devenir la risée du démocratie occidentale et des plus autres.
1: Oui, oui, oui, non, non, non, oui, non, non, oui, non, oh, rupture de faisceau, c'est la merde !
2: Jean-Michel Verboutel, en direct de l'Élysée.

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